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1: En temps universel, 8h ici à Paris. Merci d'écouter RFI. Le journal international. Bonjour Pierre Boudias.
2: Ah bonjour Clotilde, bonjour à tous.
1: Un terminal de l'aéroport de la capitale saoudienne en ruine et des écoles qui resteront fermées une semaine dans le pays.
3: Un bilan des frappes meurtrières attribuées aux rebelles houthis contre Riyad. Hier, elles ont également fait au moins 12 morts. On retrouve notre correspondant sur place dès le début de ce journal. Donald Trump lâche Volodymyr Zelensky. Le président américain fustige la stratégie de son homologue face à la Russie. Appelle Kiev à se choisir un nouveau chef d'État. Crise diplomatique alors que la capitale ukrainienne manque de courant face aux frappes de Moscou sur les sites énergétiques. Nous serons également en Inde où le bras de fer entre autorités et société civile se durcit. Nouvel appel à manifester à New

0: gouvernementale. On va tout de suite retrouver notre correspondant à Riyad, Joseph Clément. Alors que d'autres explosions ont été rapportées près des aéroports saoudiens, la coalition menée par Riyad promet des représailles.
1: Le pays est encore sous le choc après les images d'hier. Le terminal 3 de l'aéroport international de Riyad, envahi par la fumée, des blocs qui se détachent du plafond, des traces de sang par terre et le bilan encore provisoire d'une dizaine de morts et des centaines de blessés, dont certains gravement. Au moins 291 vols ont été annulés à l'aéroport qui annonce avoir suspendu ses opérations. Plus à l'est de Riyad, l'aéroport de Dammam a lui annoncé avoir été la cible d'une explosion la nuit dernière. Les employés de la diplomatie américaine doivent désormais obtenir une autorisation spéciale avant de se rendre dans plusieurs aéroports du pays. Dans la capitale, les écoles passent toute la semaine en enseignement à distance. Cette dernière semaine, la brutale accélération des hostilités entre rebelles houthistes et Arabie Saoudite est devenue visible au sein d'une société saoudienne qui accuse le coup. Les forces armées saoudiennes voient un acte terroriste et un crime de guerre commis par les houthis, bien que ces derniers n'aient pas revendiqué officiellement avoir bombardé Riyad dans la journée d'hier. L'attaque de l'aéroport de Riyad fera l'objet d'une réponse ferme, a promis le porte-parole des forces armées saoudiennes. Joseph Clément, Riyad, RFI.
0: Et interrogé sur la possibilité pour les États-Unis de rejoindre la campagne de frappe contre les Houthis, le président américain n'a pas fermé la porte hier. Donald Trump répond peut-être, dénonce une attaque inacceptable. Il avait pourtant déjà rejeté à deux reprises des demandes d'aide accrues de la part de son allié saoudien. Washington qui annonce avoir mis hors d'usage un navire commercial dans le golfe d'Oman, un bâtiment qui tentait de forcer le blocus toujours imposé par les États-Unis à l'Iran. Le Pentagone assure qu'aucun membre d'équipage n'a été blessé.
2: Les États-Unis qui ne veulent plus entendre parler de Volodymyr Zelensky.
0: C'est en tout cas l'avis de leur président, Donald Trump, qui a fustigé hier le refus de son homologue ukrainien de conclure un accord avec Moscou. Il appelle les citoyens ukrainiens à changer de chef d'État. Une déclaration qui intervient au lendemain de la conclusion d'un accord surprise pour une levée des sanctions américaines sur le pétrole russe. Elle est saluée par le principal négociateur économique de Vladimir Poutine. Le premier ministre britannique apporte lui tout son soutien au président ukrainien. Crise diplomatique donc, alors que l'Ukraine a à nouveau connu une journée de bombardements sanglants hier. 20 morts au moins à Zaporijjia dans le sud, des dizaines de blessés. La capitale Kiev également touchée, frappée par des coupures de courant. Retour de blackout de plusieurs heures, au moment même où le maire de la ville, Vitali Klitschko, déclare que ces attaques mettent sa métropole dans une véritable situation de survie. Et s'il incite la population à quitter Kiev temporairement, nombreux sont les habitants qui n'ont pas d'autre choix que de rester. C'est ce qu'a pu constater notre correspondante Emmanuelle Chaz.
3: Ce bruit devenu familier à des millions d'Ukrainiens n'avait manqué à personne, celui des générateurs installés en urgence face aux premières coupures d'électricité de l'automne. À Kiev, dans le quartier lourdement bombardé de Loukianivka en plein centre, les habitants en prennent leur parti. Oksana, 60 ans, travaille à la bibliothèque du quartier. Elle confie.
4: Les coupures ont lieu au travail et aussi à la maison. On ne le sait qu'une fois les horaires annoncés, alors on n'est pas vraiment tranquille.
3: Devant l'intensification des frappes russes, Vitali Klitschko, le maire de Kiev, a incité ceux qui le peuvent à quitter la ville, mais tous n'en ont pas la possibilité.
4: Je ne peux pas me préparer à l'hiver ni aller nulle part. Je resterai chez moi au quatrième étage. Bon, ma grand-mère et ma mère ont survécu à l'occupation allemande, alors je pense que moi aussi, je vais survivre à cette horreur à Kiev.
3: Roslav Petrovitch, un autre résident, compte rester à Kiev dans un premier temps.
5: Je ne peux pas m'acheter de générateur de secours, c'est très cher. J'ai des ampoules rechargeables. Si vraiment ça empire, j'irai au village, à la maison, chez mon père.
3: À Kiev, beaucoup critiquent l'impréparation de la ville face à ces pannes d'électricité. Volodymyr Zelensky accuse même la municipalité d'avoir failli à sa mission et annonce avoir assigné des tâches spécifiques à la ville pour assurer sa résilience énergétique. Emmanuel Chaz, Kiev, RFI.
0: Et à noter que la délégation ukrainienne présente en Floride pour des discussions tripartites avec les Américains et les Européens a quitté hier Miami sans faire de déclaration sur le contenu ni le résultat de ces négociations.
2: Une ville sous cloche, mais des manifestants déterminés à New Delhi.
0: Un nouvel appel à se rassembler aujourd'hui dans une capitale indienne bouclée par la police. Il a été lancé par le parti des cafards, alors que l'opposition entend de son côté marcher demain. Mobilisation toujours contre la possible radiation de 130 millions de personnes des listes électorales. Et alors que le rassemblement d'hier a donc été empêché par les forces de l'ordre qui ont procédé à des milliers d'arrestations, mais la jeunesse promet de rester mobilisée jusqu'à la démission du président de la commission électorale. Le reportage à

0: New Delhi est signé Abdoulaye Rally.
1: Regardez, c'est ça notre pays.
2: Un sympathisant exprime sa fierté face à cette jeunesse qui brave le verrouillage draconien de la capitale indienne.
3: Peu importe vos pressions ou le nombre d'arrestations, tant que Gyanesh Kumar ne démissionnera pas, nous ne rentrerons pas chez nous.
2: Même détermination chez Nehabura, la figure du mouvement étudiant arrêté pour la énième fois, revient aussitôt à la charge.
4: Nous arrivons pour exiger le rétablissement du système et nous continuerons à demander des comptes au gouvernement.
2: Depuis la fenêtre du véhicule policier qui l'emmène en détention, une militante lance un ultime défi.
5: Ils ne peuvent pas nous arrêter, qu'ils nous enferment, des millions d'autres descendront dans la rue.
2: Delhi entame une nouvelle journée sous haute tension, alors que l'opposition politique se prépare à défier massivement l'interdiction de manifester demain. Abdullah Eradi, New Delhi, RFI.
0: Et interpellé hier, les principaux dirigeants du parti des Cafards, fer de lance de cette jeunesse indienne, ont été libérés ce matin sur décision de justice. C'est il y a tout juste un an que la jeunesse malgache faisait, elle, sa révolution. Après deux semaines de mouvements de colère, la Gen Z de la Grande Île recevait le 11 octobre 2025 un soutien décisif, celui du colonel Michael Grandjianirin, qui appelait les forces de l'ordre à cesser de réprimer la jeunesse, qui demandait la démission du président Anjra Zoel. Quelques heures après ce message, des milliers de protestataires faisaient pour la première fois éruption sur la très symbolique place du 13 mai, accompagnés par les militaires eux-mêmes. Une mutinerie qui a précipité la chute de l'ancien régime. Un an après, des membres de la Gen Z se souviennent de cette journée historique et si beaucoup retiennent l'émotion et l'espoir de ces heures décisives, d'autres regrettent déjà que l'unité affichée ce jour-là par la jeunesse n'ait pas tenu dans la durée. Correspondance, Guillaume Fabry.
6: Unissons-nous, militaires, gendarmes et policiers, soyons solidaires, refusons d'être rémunérés pour tirer sur nos amis, nos frères, nos sœurs. Nous sommes issus du peuple, revenons auprès du peuple.
7: Ce 11 octobre 2025 au matin, le message lu par le colonel Michael Grandjianirin face caméra inonde les réseaux sociaux. Dans l'après-midi, lui et ses hommes quittent leur régiment du quartier de Soignirane à bord de deux blindés et ouvrent l'accès à la place du 13 mai, jusqu'alors empêchés par les gendarmes. Zuhraman Amsou, membre actif de la Gen Z, était dans la rue ce jour-là.
8: Les scènes de là, c'était partout dans la ville. C'était le klaxon des voitures, les drapeaux qui étaient sortis. On partageait ce sentiment de libération, cette idée qu'on avait peut-être écrit l'histoire à ce moment-là. C'était peut-être aussi un relâchement suite à toute la pression qu'on a subie durant ces 16 jours.
7: À partir de ce 11 octobre, la Gen Z s'est fracturée, constate Rox, engagée dès les premières heures de la mobilisation.
9: Tout le monde s'est revendiqué frais Gen Z. Nous sommes les Gen Z officiels, nous sommes la Gen Z en cas, nous sommes les Gen Z de la politique de Vunpur. Ça a engendré une guerre de leadership et ça a ramené les anciens politiciens, les dinosaures politiques, au sein même de la scène politique.
7: Un an après, Rox regrette de ne pas avoir cherché à occuper de fonctions au sein des institutions pour peser davantage sur le cours de la transition. Guillaume Fabrion, Tananarive, RFI.
0: Le chef du gouvernement espagnol lançait lui sa campagne pour les législatives anticipées du 25 octobre prochain. Hier, il était en Andalousie pour son premier meeting. Pedro Sanchez a appelé ses électeurs à lui offrir une majorité absolue pour répondre à la crise du logement. En France, la prochaine présidentielle, c'est encore dans 6 mois, mais la campagne bat aussi déjà son plein, exemple hier à Lyon, où l'ancien Premier ministre Gabriel Attal organisait son premier meeting régional devant 2000 personnes, souvent des soutiens engagés derrière sa candidature, mais surtout inquiets face à un possible second tour entre Marine Le Pen et Jean-Luc Mélenchon. Valérie Gasse.
10: Pour faire face aux deux extrêmes, il faut qu'il n'y ait qu'un seul candidat.
11: Comme la plupart des participants au meeting de Gabriel Attal, Magali soutient le candidat Renaissance, mais elle est consciente de l'enjeu de l'élection. Ce second tour, RN, LFI, que les sondages annoncent comme possible, elle n'en veut pas, comme Jean-Claude qui est venu de Paris.
12: Dans les semaines qui viennent, c'est surtout un rassemblement pour qu'il y ait une personne. Sinon, c'est les deux autres qui vont passer. Et si c'est les deux autres qui passent, au deuxième tour, je vote blanc.
11: Jean-Luc Mélenchon, qui est aujourd'hui à Clermont-Ferrand, en meeting, incarne ce que ces Français refusent. Ghislaine.
13: Mélenchon, il est très très bon orateur. Voilà, maintenant, moi, je n'aime pas les extrêmes, je n'aime pas la violence, je n'aime pas la conflictualisation des débats.
11: Un rassemblement impératif, mais sur quel espace politique ?
14: Jean-Claude et Jean-François.
12: Faut la droite tranquille, faut la gauche pas hurluberlu, et là ça peut faire un groupe important. Les socialistes ont compris quand même. Ils étaient 5 au départ, il ne va plus en avoir qu'un.
15: au moins déjà Philippe et Attal, on n'a aucune chance d'être au deuxième tour, donc il faut à ce niveau-là, il faut qu'ils soient sérieux, quoi.
11: Tous espèrent donc que la bataille des égos s'effacera derrière le sens des responsabilités. Valérie Gasse, Lyon, RFI.
10: Et puis on termine, Pierre, avec une sortie ciné.
0: Le genre de l'horreur se renouvelle avec des films remarqués cette année comme Obsession ou Backrooms. Cette semaine est sorti en salle en France un premier long métrage venu d'Australie, Leviticus. Sophie Torlotin, il utilise le genre pour mieux dénoncer l'homophobie.
16: Qu'est-ce qui te plaît dans cette ville ? C'est ma mère qui a voulu venir ici.
17: Naïm a déménagé avec sa mère dans une petite ville australienne désindustrialisée pour y rejoindre une communauté chrétienne évangélique. Au lycée, l'adolescent renfermé entame une liaison secrète avec l'athlétique Ryan. Lorsque l'homosexualité de Ryan est découverte, le pasteur fait appel à un prêtre exorciste.
18: Vos désirs doivent disparaître.
17: C'est à l'issue du rituel qu'une entité surgit prenant l'apparence de l'être désiré pour s'attaquer aux adolescents considérés comme des pécheurs.
16: Si tu vois quelque chose qui me ressemble, t'en approche pas.
17: Romance fantastique plus que film d'horreur, Leviticus passe par le genre pour dénoncer les thérapies de conversion, ces pratiques pseudo-scientifiques.
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Bienvenue à toutes et tous et merci d'être à l'écoute de Classiquez-vous, l'émission où ce classiquer donne à la musique la force de faire danser le monde pétrifié et à la danse la vitalité pour musicaliser le monde dévasté. Nous le sentons tous intuitivement, il existe une symbiose profonde entre les musiques et les danses. Toutes les musiques peuvent inspirer les danseurs virtuels que nous sommes. Toute danse, y compris celle qui se déroulerait sans aucun support musical audible, s'imprègne d'une chair musicale intérieure. De la musicalité du corps propre et de la musicalité du monde de la vie proviennent sans doute les multiples danses qu'humains et animaux ont inventées au cours de l'histoire. Qu'il suffise pour s'en convaincre de songer aux ballets nautiques des dauphins, aux parades nuptiales des oiseaux, aux facéties dansantes des jeunes chiens, mais aussi au premier dodelinement des enfants qui écoutent les sons qui les environnent. Un univers enfantin où tout danse dans une vaste spirale de jeux, de contes populaires, de coutumes slaves, d'aventures aussi merveilleuses que cruelles parfois. Tel est justement le souffle puissant du ballet-revue intitulé Spalicek, composé à partir de 1931 et finalisé en 1940 par le compositeur tchèque Bohuslav Martinů. D'inspiration à la fois folklorique et surréaliste, Spalicek fait se côtoyer les personnages bien connus des contes populaires, tels Cendrillon ou le Chaboté, et une myriade d'animaux réels ou imaginaires, chats, chiens, poissons, lièvres, cheval, bourdons, loups, coqs, poules, ondins ou corbeaux chouettes, dans des situations poétiques loufoques, étranges, très directement connectées à l'inconscient. La musique fabuleusement inventive, haute en couleurs et en rythmes variés, tout en restant d'une grande simplicité, restitue l'enchantement, un brin inquiétant, propre au paysage fantasmatique de l'enfance. Nous allons le ressentir à présent en écoutant danser successivement la prima donna, la souris et Tom le chat, les jongleurs et les acrobates. Jiří Belohlávek dirige avec passion l'Orchestre symphonique de Prague en 1988 et délivre cette œuvre superbe de l'indifférence générale.

Il y a dans chaque société, dans chaque culture et à chaque époque, des associations singulières, plus ou moins codifiées, plus ou moins institutionnalisées, entre musique et danse. Des danses chamaniques aux danses de possession, des danses initiatiques aux danses sacrées, des danses traditionnelles ou populaires aux danses modernes, les jeux du corps dans le temps et l'espace sont tous constitués par des musiques internes ou externes. L'énergie et le mouvement des danses puisent en fin de compte aux mêmes sources érotiques de la vie que les rythmes, les mélodies, les harmonies, les cadences et les voix. De la musicalité des vivants jaillit en quelque sorte leur dansalité. Des liens étroits que tisse la musique avec le temps et l'écoute naissent pour les compléter les rapports complexes qui unissent les danses aux espaces et à la vision. Ainsi s'accordent des sphères esthétiques où les corps sont facilement et souvent malgré leur réticence, voire leur résistance, propulsés dans des temporalités et des spatialités imaginaires qui ont vocation à contredire et bouleverser les cuirasses sociales. Le compositeur hongrois Béla Bartók souhaitait que la nouvelle musique bouleverse les conventions et brise les frontières de classe. Ethnomusicologue, il recueillit durant une grande partie de sa vie les musiques populaires et paysannes, les airs folkloriques chantonnés ou sifflotés durant le travail et les loisirs, les musiques de fête associées à diverses danses slaves. Il tenta par la suite de briser la contradiction entre la culture musicale agreste de facture simple et spontanée et le langage orchestral citadin, plus complexe, plus abstrait. En témoignent ces trois scènes de village, composées en 1926, où il parvient à sublimer des noces, une berceuse et la danse du garçon. À l'écoute de cette dernière, la magie de voir ce garçon danser, virevolter, tourbillonner devant nous, opère et nous sommes vite emportés par sa fougue, encouragés par les villageois complices, que l'on devine en train de se trémousser allègrement. Pierre Boulez est à la baguette et dirige l'étincelant philharmonique de New York en 1972.

Les danseurs sont donc des corps musicaux, des musiques métamorphosées en corporéité concrète. Mais les musiciens sont aussi des danseurs, dont la chorégraphie, produite par leur fusion avec les instruments, permet en quelque sorte aux auditeurs de voir danser ce qu'ils entendent. Les doigts du pianiste virevoltent et s'entremêlent, les percussionnistes vibrillonnent, sautillent, caressent, les violonistes fendent les airs de leurs archets et piquent les reliefs harmoniques, le chef d'orchestre, dans un style à chaque fois singulier et inimitable, enlace les corps invisibles des notes et se lance dans des étreintes pouvant le conduire jusqu'aux transes de possession. Finalement, les orchestres métabolisent et restituent ce que la musique fait danser en elle-même, par elle-même et pour elle-même. Ainsi, c'est vers l'extrême légèreté que Dimitri Chostakovitch nous conduit au travers de ses trois danses fantastiques, une œuvre pour piano composée en 1922-1923, alors qu'il n'avait pas encore 17 ans. On devine que ces danses sont celles des doigts virtuoses du pianiste, en l'occurrence un Chostakovitch nerveux et pressé dans cette version, et qu'elles sont nommées fantastiques car si elles font référence à une marche, une valse et une polka. Celles-ci sont si étroitement liées à l'imaginaire du compositeur, à son sens de l'ironie et du grotesque, qu'elles en deviennent quasiment irréelles et invraisemblables. Une gravure d'exception qui saisit l'art pianistique de Chostakovitch le 30 mai 1958, Salvagram, à Paris.

Dans la musique occidentale, depuis le Moyen Âge au moins, les danses sont présentes dans quasiment tous les genres. Dans les ballets, bien sûr, et les suites qui sont spécifiquement dédiées aux mouvements de danse, avec les bourrées, les chaconnes, les gigues, les menuets, les polkas, les mazurkas, les valses, les tangos, les foxtrots. Comme dans les symphonies, les opéras, les concertos, les poèmes symphoniques ou les sonates. Partout bouillonne un magma de danse, passé, présent et futur, des plus encadrés par le milieu et le contexte social dans lequel elle s'actualise, aux plus libres, aux plus offertes à nos imaginations, à nos rêveries, à nos désirs les plus fous. Il en va ainsi du nouche-nouchi, une créature Mira, mi-caïman, qui préside une histoire absurde d'empereur birman possédant 4 femmes, convoitée par une ribambelle de personnages hauts en couleur. Cet opéra pour marionnettes birmanes a été créé en 1921 par le génial compositeur allemand Paul Hindemith, né en 1895 et mort en 1963. Voici les danses du séducteur Zatoï, avec qui partiront finalement les 4 beautés. Werner Andreas Albert dirige l'orchestre symphonique de Melbourne en 1991 et sauve ainsi cette œuvre d'Hindemith vouée à la disparition.

Attardons-nous un peu sur ces musiques dont la densalité est étroitement liée à l'émotion, l'humeur, l'action d'une personne, qu'elle soit historique, légendaire ou mythologique. Et justement, écoutons la danse de la vengeance de Médée, composée par l'Américain Samuel Barber en 1955. Barber, né en 1910 et mort en 1980, plutôt néo-romantique et néo-stravinskien, vous le connaissez tous sans le connaître. Son Agnus Dei, extrait de l'Adagio pour cordes, a été repris au cinéma dans Les Misérables de Robert Hossein, dans Platoon d'Oliver Stone ou dans Elephant Man de David Lynch. On fond en larmes en immédiatement quand on l'écoute tant cette pièce évoque la tristesse humaine ontologique et universelle. En voici un extrait avec Charles Munch dirigeant l'orchestre de Boston en 1957.

C'est donc Samuel Barber qui est l'auteur de ce magnifique Agnus Dei, que j'ai été contraint d'arrêter beaucoup trop tôt évidemment, mais qui n'est pas tout à fait le thème de cette émission. Dans la danse de la vengeance, c'est Médée et sa rage qui inspirent Barber. L'histoire de Médée serait trop longue à expliquer étant donné ses nombreuses ramifications et ses entrelacs avec d'autres mythes. Mais l'essentiel est de savoir que Médée, éperdument amoureuse de Jason, avec qui elle a eu 2 enfants, découvre un jour que l'homme de sa vie le trompe avec Créuse, fille de Créon. Anéantie, rejetée par Jason, elle est chassée de la ville avec ses 2 enfants, par Créon et les Corinthiens. Elle décide de se venger, en tuant sa rivale, à qui elle offre une tunique magique. À peine enfilée, celle-ci s'enflamme, brûlant Créuse ainsi que son père. Ensuite, Médée incendie le palais et, possédé par une folie destructrice et meurtrière, poignarde Mermeros et Férès, les enfants qu'elle a eus du traître Jason. Voici une interprétation pulsatile, entêtante et nerveuse de Charles Munch en 1957 avec l'orchestre de Boston.

Le compositeur espagnol Manuel de Falla, né en 1876 et mort en 1946, a intégré de multiples danses à son répertoire très inspiré par le folklore national. On en trouve dans des œuvres magnifiques comme La vie brève ou Le tricorne. Dans son œuvre pour ballet intitulée L'amour sorcier, créée en 1915-1916, il glisse une danse de la frayeur. C'est celle qui s'empare de l'héroïne de cette pièce, Candela la Gitane, quand elle voit apparaître le fantôme de son amant venu la hanter, alors qu'elle aime désormais un autre homme nommé Carmelo. Carlo Maria Giulini dirige ici le Philharmonia Orchestra en 1966.

Autre tragédie inspiratrice de nombreux artistes, peintres et compositeurs des 19e et 20e siècles, celle de la princesse juive Salomé. Tentatrice sensuelle par excellence dans le texte biblique, cette femme séduit Hérode par une danse envoûtante, particulièrement sensuelle. Hérode est alors prêt à satisfaire tous les désirs de Salomé qui lui demande, sur les conseils de sa mère, de lui apporter sur un plateau la tête du prophète de l'Apocalypse, Jean-Baptiste. Dans la version opératique de Richard Strauss, qui date de 1905 et qui s'inspire de la pièce d'Oscar Wilde, Salomé est terriblement amoureuse de Jean-Baptiste, qu'elle veut embrasser à tout prix, alors que celui-ci s'y refuse. C'est finalement en déposant un baiser sur les lèvres de l'homme décapité qu'elle déclenche la fureur d'Hérodote, qui décide en représailles d'exécuter Salomé. Écoutons la danse des sept voiles, dont l'érotisme extrême répond à la noire lubricité d'Hérodote. Une version de référence avec Paul Paré à la baguette et l'orchestre symphonique de Détroit en 1958.

Une autre version de cette tragédie de Salomé a été réalisée 5 ans plus tard par Florent Schmitt, compositeur français né en 1870 et mort en 1958. Dans son œuvre, Schmitt nous présente les différentes facettes de la personnalité de Salomé à travers 6 danses, qui sont aussi 6 tableaux, conduisant au drame final. Là aussi, Salomé séduit un Hérode concupiscent par l'érotisme vénéneux de son corps offert à la danse. Mais ce n'est pas elle qui demande que la tête de Jean-Baptiste soit tranchée. C'est Hérode qui donne l'ordre de tuer Jean-Baptiste quand celui-ci recouvre le corps nu d'une Salomé que le roi, écumant de désir, a saisi pour arracher ses voiles. La tête de Jean-Baptiste est apportée sur un plateau par le bourreau, mais elle est immédiatement jetée en mer par Salomé. Loin de sombrer, elle ressort de l'eau, plus ensanglantée encore. Quel que soit l'endroit où regarde désormais Salomé, apparaît le visage terrifiant de Jean-Baptiste. L'œuvre de Schmitt se termine par la danse de l'effroi. Quand Salomé, délirante, tourne sur elle-même pour échapper à cette vision d'horreur, tandis qu'un ouragan s'abat sur la cité d'Hérode et que les flammes de l'enfer la dévorent. Écoutons non pas la fin, mais le début de cette tragédie avec la danse des perles, celle d'une Salomé encore insouciante qui se pare de soie et de joyaux trouvés dans un coffre précieux. C'est encore Paul Paré qui interprète cette œuvre avec l'Orchestre symphonique de Détroit en 1958.

Il y a des danses qui n'ont de sens que dans l'œuvre musicale dans laquelle elles s'insèrent, qui ne sauraient donc devenir des standards, des modèles, des complexes de mouvements à imiter et reproduire. Des danses qui se réfèrent à des situations uniques, où ce qui est musicalisé pour danser là ne saurait danser ailleurs. Ou ne danse comme ceci qu'une fois et jamais plus, sans laisser aucune autre trace que celle de la musique qui a généré cette dansalité d'exception. Par exemple, la danse des hommes à part, ou en russe, la danse des opritchniki, que l'on trouve dans « Ivan le Terrible » de Sergueï Prokofiev. Cette œuvre fut composée entre 1942 et 1944 pour le film éponyme d'Eisenstein que Staline censura, car il lui rappelait tous les crimes qu'il avait commis depuis sa prise de pouvoir totalitaire. Quand le film et sa musique furent autorisés en 1958, on découvrit en effet sur les écrans la vie et l'ascension politique du tsar Ivan IV, qui souhaitait unifier toutes les Russies en massacrant méthodiquement ses opposants. Les opritchniki formaient un escadron de la mort et une police secrète extrêmement violente, responsable de la torture et de l'assassinat d'une dizaine de milliers de personnes considérées comme des ennemis internes du régime tsariste. Juste avant le final de l'œuvre, Prokofiev met en musique la fascination qu'ils inspirent sous la forme d'une danse à nul autre pareille, la danse vraiment particulière des hommes à part. Riccardo Muti et le Philharmonia Orchestra en 1978 nous emportent dans cette danse assassine.

Les tsars s'entourent de guerriers sanguinaires, mais aussi de clowns, de pitres, de bouffons, qui distraient les courtisans et les foules, qui détournent l'attention, qui en somme font diversion, tout en se moquant du pouvoir dans certaines limites. Dans l'opéra Flocon de neige, ou Snegurochka, composé entre 1880 et 1881 par le russe Nikolaï Rimsky-Korsakov, et dont je vous avais fait écouter précédemment la danse des oiseaux, le tsar offre la main de Flocon de neige à l'homme qui saura le mieux lui déclarer son amour. Lors de l'ouverture de ce concours aux conséquences tragiques, puisque Flocon de neige cédera au charme de Misguir et fondra comme la neige qu'elle est au soleil de l'amour, les bouffons dansent gaiement. Rimsky-Korsakov en restitue merveilleusement l'énergie dionysiaque, loufoque et quelque peu absurde, qui est là pour ridiculiser les codes et les comportements des hommes de pouvoir. Gerhard Schwarz dirige l'orchestre symphonique de Seattle en 2011.

Ainsi s'achève cette nouvelle et 12e émission de Classique et vous, qui vient refermer la première boucle d'une année passée à la radio des Boutières. Je vous remercie de l'avoir écouté et je vous donne rendez-vous dans un mois pour, fête des morts oblige, écouter des Requiem. Je vous laisse sur la Circus Polka, composée par Igor Stravinsky en 1942. On reste là dans l'univers burlesque et clownesque, puisqu'il s'agit d'une courte pièce orchestrale pour un numéro d'éléphant, sur lesquels dansent de jeunes ballerines du plus grand cirque du monde, le cirque Barnum et Bailey. Sous-titré « Pour un jeune éléphant », en hommage à Modoc, l'éléphant danseur spectaculaire, cette musique fut commandée à Stravinsky par le chorégraphe russe Georges Balanchine. C'est dire si cette danse est comme un costume taillé sur mesure dans lequel n'est pas pachyderme qui veut. Raphaël Kubelik, superbe interprète de Stravinsky, livre une version détonnante avec le Philharmonique de Berlin en 1963.

0: présenté par cette ville.
1: Bienvenue dans ce tout nouvel épisode de Chansomania. Juste avant de commencer, je voudrais avoir une grande pensée pour Charles Le Gallès. Charles Le Gallès était le directeur du centre socioculturel de Tournon-sur-Rhône en Ardèche et donc de fait le directeur d'antenne de Déclic Radio, puisque Déclic Radio est un projet du centre socioculturel de Tournon. Et Charles Le Gallès nous a quittés au tout début du mois de septembre. C'est lui qui m'avait donné ma chance. En fait, je lui avais fait tout un speech pour lui présenter Chansomania et lui dire ben, qu'est-ce qu'on retrouverait dedans, quelles seraient les rubriques, qu'est-ce qui ferait l'émission. Et il m'avait répondu trois mots, ok pour tout, et c'est toujours très chouette de trouver des personnes comme ça sur notre route qui sont partantes et qui répondent ok pour tout. En plus, Charles était un grand amateur de musique et jouait lui-même de la musique. Donc voilà, cet épisode lui est dédié. Épisode où l'on va découvrir plein de belles choses, de nouveaux albums, si tu es curieuse, si tu es curieux, tu es au bon endroit. Et puis il y a aussi une interview au cœur de l'émission. Aujourd'hui nous sommes avec Sophie et Axel du groupe Les Tites Nacelles, puisque Les Tites Nacelles viennent de sortir un tout nouvel album. D'ailleurs on s'en offre un tout petit extrait pour patienter.

0: Les Tites Nacelles sont avec nous en interview et bien évidemment en chanson dans une dizaine de minutes. Chansomania épisode 540, c'est parti.
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album de San Severino et Liz Cabaret, Les Deux Pieds dans le Plat, est sorti le 15 mai. On y retrouve les 7 titres du premier EP ainsi que de nouvelles compositions à 4 mains. A noter, et c'est chouette parce qu'on aime bien ça à Chansomania, que cet album est également dispo en vinyle. On s'en offre tout de suite un second extrait avec le titre « À l'enterrement de ma grand-mère ».

Je t'en parlais au tout début de l'émission, il y a quelques minutes, eh bien, nous sommes maintenant avec les Tites Nacelles à l'occasion de la sortie de leur 11e album. On en écoute un premier titre et on discute ensemble juste après.

0: Les autres que l'on vient d'écouter donnent le titre au 11e album des Tite Nacelle. 11 albums, de quoi saluer la belle créativité du groupe et aussi de quoi mesurer le temps qui passe. On en reparlera d'ailleurs du temps qui passe un peu plus tard. L'album est sorti le 18 septembre. Eh bien, on en parle avec Sophie et Axel. Salut.
1: Salut.
2: Et salut.
0: Très heureux de vous retrouver. Enfin, on compte plus, on s'est croisés pas mal de fois dans Chansomania. La dernière fois, c'était en 2021. C'était pour le volume 1 du double album À Double Tour. Comment ça va depuis tout ce temps?
1: Bah, ça va très bien. À Double Tour, c'était l'époque de l'après-Covid. Enfin, si c'était pour le volume 1, c'était la coupure. Ouais. Enfin, bon, bref, c'était entre les deux Covid, les deux confinements. Donc, depuis, ça va vachement mieux, quoi, parce que c'est fini toute cette histoire. Donc, ça va bien. On est content de faire quelque chose de nouveau.
2: Oh, voilà, pareil, très content ça va bien puisqu'on sort un nouvel album, donc c'est qu'on a encore des choses à dire.
0: Encore des choses à dire et on va en parler justement, on va développer. Le titre de l'album c'est Les Autres, mais depuis longtemps il me semble que vous vous souciez quand même pas mal des autres dans vos chansons, dans les thèmes que vous abordez.
1: Oui, c'est dans nos veines et puis c'est ce qui fait qu'on fait ce métier, nous c'est pour rencontrer les autres quoi, enfin voilà, c'est l'être humain, c'est ce qui nous est le plus cher. On pense faire des chansons non pas engagé mais humaniste, et puis il y a ce fameux adage, c'est d'aller voir, voilà, de rencontrer l'autre, et pour nous c'est hyper important et on fait ce métier depuis presque 30 ans maintenant. Et oui mon petit monsieur.
0: Vous les faites pas du tout.
1: il est flatteur. Tu parles de moi ou de Sophie? T'as dit vous, c'est bon, ça va. Et voilà, donc oui, nous, depuis 30 ans, on rencontre des gens de tous les corps de métier, des petites gens, des voilà, c'est à chaque fois, c'est des super belles aventures et ça nous tenait à cœur de parler aussi du fait que comme on est dans une société un petit peu c'est un peu préoccupant ce qui se passe en ce moment, puisqu'on montre de plus en plus les gens du doigt, on se communautarise, on se sectarise, c'est toujours la faute de l'autre, et en fait, sans les autres, on n'est rien en fait. C'est simple, hein, il suffit de prendre 5 minutes pour réfléchir, et sans tous les autres corps de métier, on n'est rien. Sans la science, sans la médecine, sans l'éducation, sans le ménage, ça va vraiment de tous les métiers quoi. Donc on a tous besoin les uns des autres et c'est une chanson voilà, qui rappelle juste que aimons-nous quoi. On n'a pas besoin de trouver une raison à nos problèmes chez les autres quoi, en fait, tout simplement quoi. J'ai parlé beaucoup là.
2: Ah, c'était super, bravo. Non mais oui, c'est ça, de toute façon on s'enrichit des autres, c'est juste, il n'y a pas à aller chercher plus loin, c'est le partage, c'est ce qui fait qu'on existe. Seul, on ne va pas aller très loin, mais je pense que voilà, c'est basique. Mais c'est, voilà, c'est bien de le rappeler des fois, puisque oui, on a tendance un peu à s'isoler, mais même Internet, tout ça, ça isole vachement les gens. Juste aller voir l'autre, discuter, et puis se dire que la différence, c'est pas un truc qui fait peur, puis voilà.
0: Mais comme tu disais, Sophie, c'est bien évidemment de le rappeler. C'est en ça que ce titre est important, parce qu'on sent dans l'époque actuelle, comme tu le disais, Axel, peut-être une défiance. Enfin, on se méfie des autres. Mais c'est quoi qui me fait. Enfin, si, vous avez peut-être pas la réponse. Si vous l'avez, je crois qu'il faut la donner vraiment à tout le monde. Mais pourquoi on est dans une ère où on a tendance à tout le temps se méfier de l'autre, de celui qui est différent de nous, alors que par définition, on est tous différents. Enfin.
1: Bah, y a rien de très nouveau à tout ça. C'est juste qu'on vit une période qui est difficile. Tout part de la finance. Je pense de l'argent, du fait que les riches soient de plus en plus riches et les pauvres de plus en plus pauvres. Donc il y a debout ceux qui sont plus riches, bah tant mieux pour eux quoi. Mais je veux dire, ceux qui sont de plus en plus pauvres, ça voilà, donc ça crée des manques, ça crée de l'isolement, ça crée de la solitude, ça crée de l'angoisse, donc ça crée de la violence. Donc voilà, et sans tomber dans le schéma du complotisme, Si vous êtes comme ça, monsieur ou madame le petit pauvre, c'est à cause des immigrés par exemple, hein, ou ça peut être d'autres gens ciblés, mais c'est un peu ce que essayent de nous faire croire une certaine catégorie de médias et aussi nos politiques depuis quelques années. C'est en fait, c'est toujours la faute de notre voisin. Hein. Alors soit notre voisin arabe, soit notre voisin homosexuel, soit notre voisin handicapé, soit enfin tous les gens en fait qui correspondent à vraiment nos voisins avec qui on vit tous les jours quoi. Et en fait on essaie de nous monter un peu les uns contre les autres, C'est hyper facile, ça dure depuis la nuit des temps. Et bon, comme on est dans une période de crise financière qui se multiplie les unes après les autres depuis quelques décennies, eh ben, j'y arrive tout doucement à faire rentrer ça dans la tête des gens et par les masses médias et puis par les réseaux sociaux avec des raccourcis, souvent des fake news. Donc voilà, donc comme nous, on vit pas non plus on vit pas sur une île, on voit tout ça, mais on vit aussi pour de vrai avec des gens tous les jours, et donc c'est important de rappeler que en fait il faut qu'on cède, parce que c'est pas notre voisin le méchant. J'ai pas envie de faire le l'anticapitaliste et le révolutionnaire à deux balles, mais notre ennemi c'est pas ça. Notre ennemi c'est ceux qui nous dirigent et qui nous exploitent surtout, et qui essaient de nous monter les uns contre les autres. Voilà. J'ai encore trop parlé.
0: On va continuer encore un petit peu sur ce titre, parce que sur le titre Les Autres, il y a un clip qui n'était pas prévu, je crois, à la base. Est-ce que vous pouvez me raconter un peu cette histoire de clip qui n'était pas prévu ? Je passe le micro à Sophie, est d'accord ?
2: Ça va, ok. Effectivement, voilà, ça fait, donc, comme on l'a dit, bientôt 30 ans qu'on fait des chansons. Et dans ce laps de temps, il y a les réseaux sociaux qui sont apparus. Et chose qui nous gonfle profondément, mais on a aussi une maison de disques qui vient, et puis on vend des disques. Donc ils nous ont quand même dit qu'il faut qu'on soit plus présent sur les réseaux sociaux. Et présent sur les réseaux sociaux, si c'est dire coucou, on est les petites nacelles, on boit notre café ce matin, on voit pas trop l'intérêt. On voit déjà pas trop l'intérêt en général, mais s'il faut faire quelque chose, on leur a dit il faut vraiment d'accord, mais on chante quoi. Voilà, on se filme en train de chanter, sinon. Et on a eu cette idée-là de chanter la chanson Les Autres dans plein d'endroits, voilà, un peu emblématiques, en tout cas non pas emblématiques, mais dans plein d'endroits différents de notre ville de Roanne et du coteau à côté. Et c'était, au départ, c'était ça, c'était pour faire des petites pastilles de 15-30 secondes. Et puis on s'est retrouvé sur deux jours de canicule à faire 22 endroits.
0: Je crois que là, ça fait beaucoup rire, Axel. Il faut raconter cette histoire de canicule, peut-être.
2: 22 endroits où on a fait à peu près une ou deux fois la chanson à chaque fois. Et pour faire ces petites pastilles, donc déjà l'album n'est pas sorti, on n'en peut déjà plus de chanter cette chanson. Et au final, quand on a vu toutes les petites pastilles, on s'est dit bah ce serait chouette de les mettre toutes à la suite et de faire un petit clip en fait. Et les gens aiment beaucoup, nous en parlent beaucoup. Les gens qui vont sur les réseaux. Axel, tu veux parler de mon coup de chaud ?
1: Oui, parce que maman, elle nous a fait un petit malaise quand même avec la canicule. Bon, alors après, on devait faire la chanson pour la 12e ou 14e fois, je ne sais plus si c'est le premier jour ou le deuxième jour. Et là, c'était à 13h30, plein cagnard, sur un stade de foot, devant les cages.
2: Pas facilement accessible,
1: il fallait marcher beaucoup et... Et passer par une grille, enfin bref. Et donc on a fait une petite pause, on a dit break. Voilà. Mais ouais, non, c'était physique, hein, franchement. Voilà, après, ça va, on chante des chansons. On n'est pas en haut d'un immeuble, voilà, ni maçon. Donc voilà, ça va, tout va bien.
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0: L'écriture et la compo de cet album, comment ça se passe? Est-ce que c'est un peu la même formule que pour tous les albums des Tite Nacelle? Enfin, comment ça arrive, écriture, compo?
1: Oui, c'est un peu la même formule que depuis 28 ans, si ce n'est que on n'a pas écrit de chansons. Alors, pour la musique, c'est la même formule que depuis toujours, mais on n'a pas écrit de chansons ensemble, mais on s'est quand même beaucoup plus sollicité sur l'écriture. Voilà, on avait des doutes sur certaines choses et l'un a apporté à l'autre ce qu'il cherchait. Donc il y a eu plus de, je sais pas si c'est pas le mot connivence, mais il y a eu plus de participation de l'autre sur le texte de l'autre, en fait. Voilà, c'est là un peu la différence. Et puis la différence, c'est que sur cet album, il y a 10 titres. Il y en a un qui a été arrangé par Romain Garcia, il y en a un qui est notre bassiste, un qui a été arrangé par David Granier, notre batteur, et un qui a été arrangé par Sophie, notre chanteuse, qui fait des coups de moins bien sous la canicule. Voilà, mais sinon, ça reste sensiblement dans la même veine de travail. Voilà quoi. Mais on avait à cœur de solliciter nos deux camarades. On les sollicite tout le temps sur le live, sur les arrangements du live, mais on avait envie de les solliciter aussi sur l'album, quoi. Donc voilà, c'est une petite, c'est pas une révolte, mais c'est une petite nouveauté dans notre cursus habituel.
0: Et l'enregistrement, ça s'est passé à quel endroit? Je crois que vous aviez enregistré au moins un album, il me semble, quand votre batteur avait un studio. Je crois qu'il n'a plus ce studio, il me semble. Ça c'est du coup, on délocalise l'enregistrement là.
2: Ouais, du coup, avant, on enregistrait en Ardèche, effectivement, à Étables. C'était en Ardèche, hein, Axel? Oui. Et là, il n'y a plus de studio. Et du coup, Axel a aménagé un studio dans sa maison, dans son garage. Et Fabien, qui nous a fait la prise de son, a ramené du matériel plus pro. Mais on a pu...
1: Qu'il a laissé, d'ailleurs. Si tu peux le récupérer, merci.
2: Et du coup, on a pu faire tout l'album chez Axel. Donc, c'était hyper confortable parce qu'on n'avait pas forcément d'horaire à respecter le jour. Axel a été évidemment malade le jour où il devait faire les devoirs. Donc très enrhumé. Donc, ça s'entendait vraiment dans l'enregistrement. Et du coup, là, c'est la facilité. On s'est dit, c'est pas grave, on attend. On finira quand il sera plus enrhumé. Ce qu'on a fait. C'était très long.
0: Donc finalement, il y en a qui sont sensibles au chaud, mais il y en a qui sont sensibles au froid et au rhume.
1: On a chacun nos petites faiblesses.
0: Ce que je vous propose, c'est d'écouter un autre titre de ce nouvel album et on se retrouve tout de suite après.

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0: tout nouvel album des Tite Nacelle. On vient d'écouter le titre Le temps qu'il nous reste. Nous y voici, on va parler du temps un petit peu. C'est une question déjà qui peut donner le vertige, ça, le temps qu'il nous reste, parce que c'est, je pense qu'on s'est tous déjà posé la question, c'est vertigineux fin de se la poser.
1: Ah bah oui, oui, bah pour en revenir à ce que tu disais tout à l'heure, ça fait 28 ans qu'on chante ensemble, mais déjà, ça rien que ça... Si on me le dit pas, moi je m'en rends pas compte, j'ai l'impression qu'on a commencé il y a 2 ans, il y a 3 ans, quoi. Enfin, c'est passé à une vitesse vertigineuse, comme tu dis. Et puis après, c'est une question, bah voilà, c'est une question métaphysique. Ça enrobe un peu la thanatophobie, la peur de la mort, la peur de pas voir grandir ses enfants, la peur de pas voir ses petits-enfants, de voir comment le monde va évoluer. C'est des angoisses. C'est soit on les vit bien et on passe à autre chose, soit c'est une question qui picote, quoi. Et moi, c'est quelque chose qui me picote depuis déjà très longtemps, quoi. Et puis j'aimerais bien qu'un jour qu'elle arrête de me picoter, mais peut-être qu'il faudrait que je consulte pour ça. Mais voilà. Et puis bon, là on approche tous les deux de la cinquantaine, ce qui est pas anodin quand même, quoi. On peut dire qu'on bascule de l'autre côté, quoi. Donc
0: j'ai basculé, il y a pas vraiment d'autre côté. Ça va, je vous rassure, ça va.
1: Non, mais après le chiffre 50 est anecdotique, mais une fois que tu as passé la trentaine, tu commences à te poser certaines questions, quoi. Donc c'est comme dans la chanson de Ken, Bienvenue au club, voilà, où il met décennie par décennie, et cette chanson est très bien écrite d'ailleurs, parce que voilà. Et donc le temps qu'il me reste, c'est dans le refrain, il y a quand même est-ce qu'on verra un jour le grand soir? Est-ce qu'un jour on va laisser un monde meilleur à nos enfants? Voilà, c'est surtout ça, quoi. Voilà, il y a quand même pas mal de problématiques qui peuvent angoisser les parents, mais aussi un adulte, un citoyen normalement construit. Donc il y a des choses quand même qui interpellent, qui font peur. Voilà. Et puis après, c'est pas très grave. Je pense que toutes les générations de tous les siècles se sont posées ces questions-là. Donc nous, on le met juste en chanson, hein. Ça a été fait 1000 fois. Donc voilà, nous on l'a fait à notre sauce, quoi.
2: Ouais, et puis c'est aussi une manière de dire qu'il faut vivre vraiment le présent, quoi, et vraiment le manger, quoi. Enfin, profiter vraiment des moments. Bah oui, c'est la bouffe, moi. Profiter du présent. En fait, on vit au présent. C'est tout bête, mais voilà, ce qui est passé est passé. Ce qui est devant, on ne sait pas. Donc on vit au présent et autant le faire à fond. Je pense que cette chanson, elle, c'est l'écho qu'elle me fait.
0: Et j'ai vu passer un jour quelque part, alors je ne sais pas si c'est quelqu'un qui a dit ça ou si c'est une idée comme ça, mais que, en gros, dans une vie d'être humain, en tout cas nous, dans notre société occidentale, on a en gros 30 000 jours. Et je trouve que ça... Enfin, moi, en tout cas, c'est une motivation pour faire les choses. On se dit, bah voilà, on a grosso modo 30 000 jours, donc remplissons-les, ces 30 000 voilà. jours, quoi.
1: On a 30 000 jours, pas plus.
0: Bah, c'est à peu près ça, je crois que ça fait une espérance de vie de 82 ans, un truc comme ça. Faudrait calculer, je suis nul en maths, hein, tu sais, puis il fait chaud là.
1: Bah, je vais vraiment aller consulter alors.
0: Tiens, qu'est-ce que vous faites, vous, de votre temps quand vous ne travaillez pas?
1: Quand on ne travaille pas, moi j'ai l'impression de travailler un peu tous les jours, parce que du coup, c'est pas parce qu'on n'est pas en concert que je vais pas au studio pour essayer de trouver une mélodie ou un bout de texte, ou ne serait-ce que bosser un peu ma guitare, ou changer les cordes, réparer. Donc, et après, mon temps libre, moi je fais un peu de sport, je fais un peu de tennis, et puis après, je fais pas mal de Scrabble en ligne. ça fait rêver. Les femmes là, si elles m'écoutent.
0: Ah, on sent la cinquantaine là.
1: Ouais, voilà, c'est ça, avec mes petites lunettes et ma petite camomille. Non, puis après, je lis, je regarde pas mal de séries et de documentaires. Voilà, je m'occupe comme ça la plupart du temps. Voilà, et puis un peu de tennis, et puis voilà, c'est déjà pas mal.
2: Alors, pas de tennis pour moi. Non, moi c'est vraiment la famille, les enfants, m'occuper de mes enfants qui grandissent, hein, mais va falloir que je les lâche. Je sais pas ce que je vais faire après. Je ferai du tennis, voilà. Mais ouais, famille, enfants, pareil, série, lecture. Oui, je suis pas quelqu'un qui s'ennuie, je peux rester devant la fenêtre, je m'ennuie pas à regarder, je sais pas, les oiseaux. Ouais. Non, je suis pas quelqu'un qui trouve le temps long, jamais. Je m'ennuie pas. Voilà.
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0: vient d'écouter quelques secondes du titre La Poésie. Alors j'ai envie de faire comme un peu Jacques Chancel, mais de vous dire la poésie dans tout ça.
1: C'est dur comme, comme thème. Je trouve que dans chaque chose du quotidien, il y a de la poésie qui rend les choses plus belles encore que la réalité. Et c'est, moi, je fais ça, je vois un cœur, une feuille en cœur. Toujours, je vois de la poésie dans le quotidien. Je trouve ça trop chouette de pouvoir transformer ce quotidien en quelque chose d'un peu magique, quoi, par la poésie. Et dans les épreuves aussi, ça peut aider. Moi, je trouve que l'humour et la poésie, ce sont mes deux béquilles quand ça va pas. quand tu fais de l'humour en poésie, alors là, c'est le summum. Mais voilà, c'est ça, cette chanson. C'est pour dire que la poésie, si on la cherche, on la trouve partout. Et elle peut aider, voilà. Moi, il y a un bouquin qui est un peu mon livre de chevet que j'adore, c'est La première gorgée de bière, voilà, de Philippe Delerme. Et voilà, c'est vraiment ça, ces petites choses qui transforment en histoire complètement poétique et qui sont pourtant des choses de boire une bière. Mais... enfin, la première gorgée.
0: C'est ce que j'allais dire, la première gorgée à consommer avec modération, tout ça. La pochette, tiens, j'aimerais bien parler avec vous de la pochette qui évoque, alors, les Beatles, on est d'accord, mais qui est-ce qu'on retrouve sur cette pochette? Est-ce qu'il y a des personnages que l'on retrouve dessus, dessinés?
2: Oui, alors, donc c'est toujours Aurélien Durier qui nous fait nos visuels depuis 2000 déjà, donc ça fait 26 ans. Et donc là, on lui avait dit, ouais, fais-nous une pochette un peu à la Beatles, Sgt. Pepper, quoi, donc... pas de problème. Et puis il y a plein de personnages qui sont sortis de sa tête. D'ailleurs, on est content de pas être dans sa tête, hein, parce qu'il y en a des vraiment très très très chelous. Et puis après, on lui a demandé de mettre des gens qui sont disparus aujourd'hui, quoi. Voilà, donc qui sont morts, voilà, tout simplement. Donc on a des copains de lycée qui étaient musiciens aussi, qui sont partis. On a le papa de Sophie. Des gens, c'est des locaux, quoi, qui ont marqué notre jeunesse, notre vie, et puis qui ont marqué aussi le paysage, pardon, artistique de Rouen. Voilà, donc c'était une façon un peu de leur rendre hommage, voilà, par le biais de ce dessin, quoi.
0: Sur scène, comment ça se passe? Parce que là, quand il y a un nouvel album, on joue du coup les morceaux du nouvel album, mais est-ce que on arrive à trouver un savant mélange entre les nouveaux morceaux, les anciens qu'on a envie de garder, les anciens qu'on doit garder parce que le public attend? Parce que chaque fois qu'on fait des nouvelles chansons, je se pose cette question, j'imagine.
2: Eh ben oui, mais alors là, c'est assez facile pour une fois, parce que c'est la première fois qu'on fait un album avec aussi peu de titres. On en a fait 10, donc sur un set de 15, 16, voire 17 chansons si on compte les rappels, c'est assez facile de les caler et de garder en fait les fameux titres dont tu parles, les fameux titres préférés du public, même si on essaie de changer un petit peu à chaque tournée quand même. On sait qu'on a la chance d'en avoir 3-4 préférés, donc voilà, on fait jamais les 3-4 préférés à chaque fois, donc on tourne un petit peu. Et puis après, nous, des anciennes chansons qu'on a envie de revisiter, qu'on a envie de revoir tous les quatre ensemble, on se dit, tiens, celle-là, elle marchait bien, on l'aimait bien, donc si on la refaisait un peu d'une façon un peu différente, histoire de qu'elle soit homogène avec le reste des nouveaux titres, et donc c'est comme ça que ça fonctionne, quoi. Mais c'est pas si compliqué à faire que ça, en fait, finalement.
0: Il y a discussion entre vous, enfin, comment ça se passe justement? Il y a débat des fois?
1: Débat non, mais discussion oui, avec les garçons aussi, David et Robin. Là, on s'est posé en résidence justement au Théâtre de Rouen pour travailler les nouveaux morceaux et la nouvelle scénographie. Et voilà, c'est à ce moment-là qu'on s'est posé un jour à midi et on s'est dit, alors, et dans les anciennes, qu'est-ce qu'on met? Chacun disait, moi j'aime bien celle-là. J'avais fait aussi un petit vote sur Facebook pour les gens, pour voir un peu les morceaux qui revenaient. Et voilà, on a fait ça en une heure, c'était bouclé. Et après, ça peut encore changer, hein, puisqu'on ne l'a pas encore testé, ce spectacle-là. Si on voit qu'il y a des choses qui ne fonctionnent pas, on sait qu'on a quand même pas mal de morceaux en réserve qu'on peut mettre dans le set.
0: Et pour avoir toutes les infos sur les dates, c'est quoi? C'est les fameux réseaux sociaux. On passe là-dessus et on a tout ça.
2: Oui, en fait, il suffit d'aller sur ou Facebook pour les vieux ou Insta pour les moins vieux. Et après, on n'a pas TikTok, donc les jeunes, de toute façon, ils nous suivent pas, donc c'est pas grave. Et après, sur l'Insta, il y a le fameux Linktree. On a découvert ça il y a pas longtemps. Et du coup, bah, il y a la boutique de chez Atom où il y a tous nos disques, voilà. Et puis il y a aussi toutes les dates, et aussi tous les visuels de tous les albums. Je sais pas ce qu'il y a d'autre, je me rappelle plus. Mais bref, voilà. Enfin, c'est facile de trouver les dates. Sinon, faut aller sur Bandcamp. C'est plus facile de regarder que de créer une date. Mais mais voilà, normalement, ça se trouve facilement nos dates de concert.
0: Et je rajoute que je suis admiratif de ton accent anglais. Bravo, bravo, bravo.
2: Thank you, you're welcome.
0: Merci beaucoup les petites nacelles, Axel, Sophie, d'avoir été avec nous aujourd'hui pour parler de ce nouvel album. Moi, j'aimerais qu'on se quitte en chanson. Si vous avez envie, bien sûr, de nous partager une chanson coup de cœur, ben voilà, on se quitte avec ce titre. Je sais pas, un artiste que vous aimez beaucoup, une chanson qui vous rassemble.
2: Faut qu'on fasse un chifoumi avec Sophie, déjà.
1: On peut en avoir une en commun.
2: Ouais.
1: Qu'est-ce que ce serait?
2: Bah moi ce serait Gaël Faye en ce moment, mais après...
1: Eh ben, est-ce qu'on peut mettre... Parce que moi de Gaël Faye j'aime bien Chaloupé.
2: Ouais, c'est dansant, c'est un truc de fille ça. Ouais, moi j'aime plus Respire, mais c'est plus rapport avec ce que je dois consulter moi. Et ben mettons Chaloupé parce que je suis gentleman.
1: Allez, Chaloupé.
0: Eh bien on se quitte avec ce titre Chaloupé de Gaël Faye. Merci beaucoup Sophie Axel pour les titres nacelles. Je rappelle que votre 11e album...
2: Merci Chanson Mania.
0: Votre 11e album Les Autres est sorti le 18 septembre. Merci beaucoup et à très bientôt.
2: À bientôt, merci.
1: Au revoir, merci.

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Antoine Faure dit « Tau est poète, musicien et interprète ». Tau est dans la multiplicité des pratiques, slam, poésie et chanson, beatbox et musique électro, percussion corporelle et clown. Tau propose le spectacle et l'album nommé « Orphée sans frein ». Juste après avoir écouté « L'Odyssée », voici le titre « Les dés sont jetés ». Et tu retrouves plus d'infos sur le site antoinefauretau.com.

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Tu fais absolument ce que tu veux de cette information, mais selon moi, on devrait au moins une fois par semaine écouter des chansons de Bobby Lapointe. Ici, c'était From Too. Et avec ce titre, eh bien, nous glissons tranquillement, mais sûrement, vers la fin de Chansomania. Mais on se retrouve la semaine prochaine, même endroit, même heure, sur ta radio préférée. D'ici là, les podcasts faciles sur toutes les plateformes de podcasts. Et tu retrouves aussi ces podcasts avec plein d'infos sur le site sebdil.fr. Cela s'écrit sebdil.fr. Allez, à la semaine prochaine et d'ici là, surtout, tu n'oublies pas de vivre en musique. On se quitte en chanson vinyle. Aujourd'hui, c'est une reprise de la chanson de Serge Gainsbourg, Le Poinçonneur des Lilas, reprise par Starshooter. Ça va bouger. À la semaine prochaine. Bye.

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Hola los cabrones, vos, c'est la fin alors, bon, je vous souhaite les meilleures vibes pour la fin du disque, voilà, hâte d'écouter ça, et on se voit bientôt, on va fêter ça, comme il se doit.

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À tout âge, l'art se partage. Une fois par mois, je vous présente un ou une artiste ainsi que l'une de ses œuvres. Et pour une découverte totale, prolongez votre écoute par la pratique grâce aux pistes d'exploration que je vous propose en fin d'émission. Expérimentation simple avec du petit matériel sur Radio BLV. L'art se partage à tout âge. Alors, petits et grands, ouvrez les oreilles et découvrons ensemble l'artiste du jour. Et cet artiste s'appelle Pierre Alechinski. Né en Belgique, à Bruxelles, en octobre 1927, c'est un graveur, un peintre et un dessinateur. S'il habite aujourd'hui en France, il passe ses premières années de vie en Belgique. Il est ce qu'on appelle un gaucher contrarié. C'est-à-dire que, naturellement, il voudrait tenir le stylo avec la main gauche, mais à l'école, on l'oblige à écrire avec la main droite. Par contre, on le laisse utiliser sa main gauche pour des activités jugées alors secondaires, comme la peinture ou le dessin. Cette notion de contrainte, qu'il a donc vécue physiquement en étant forcé à écrire avec la main droite, est une notion intégrée à son processus de création. En effet, nombre de ses œuvres ont pour point de départ la contrainte. Par exemple, l'artiste aime créer des œuvres sur des supports qui ne sont pas blancs, pas vierges, mais qui ont déjà eu une première vie, et sur lesquels il y a ce qu'il qualifie d'éléments de « déjà là ». Pierre Alechinski, depuis son adolescence, se passionne pour le livre et le papier. De 1944 à 1948, il intègre l'École nationale supérieure d'architecture et des arts décoratifs de Bruxelles, où il va étudier les techniques d'impression, mais aussi la typographie, l'illustration et l'architecture des livres. Quelques années plus tard, il fait partie d'un groupe artistique nommé Cobra. Ce drôle de nom de groupe ne fait pas référence au serpent, mais il a été choisi pour signifier que les artistes habitent les villes de Copenhague, Bruxelles ou encore Amsterdam. Ces artistes se définissent comme expérimentaux, car ils prônent la spontanéité sans frein dans l'art, quitte à être en dehors des normes et des conventions artistiques occidentales. Les membres de ce groupe vont par exemple s'inspirer des arts populaires ou encore des cultures primitives ou des formes dites naïves. En 1951, Pierre Alechinski déménage et il s'installe à Paris où il suit une formation de graveur. Un graveur, c'est une personne qui va utiliser des outils qui permettent soit de creuser ou d'inciser, avec des ciseaux par exemple, un support. Ce support, c'est souvent du bois, du métal ou de la pierre. Et le but de ce graveur, c'est de créer une image ou un texte. Une fois la gravure réalisée, on la couvre d'encre, par exemple, et on la presse sur une feuille afin de pouvoir en imprimer le dessin ou le texte. Donc, Pierre Alechinski, quand il arrive à Paris, il est toujours passionné par les arts du livre. Et il va débuter une correspondance avec un calligraphe japonais qui révolutionne la calligraphie en apportant la spontanéité au geste. La calligraphie, cela veut dire la beauté de l'écriture. C'est l'art de bien former des lettres manuscrites. Et ça, pour le gaucher contrarié qu'est Pierre Alechinski, c'est une activité fascinante. L'année 1954 est importante aussi, car il rencontre l'artiste Wallace Ting, qui a une conception intéressante de la posture physique de l'artiste. En effet, Wallace Ting ne pose pas son support sur un chevalet devant lequel il peint, mais il pose son support à même le sol, et travaille donc debout, penché ou même agenouillé autour de ses toiles. Voilà, grâce à Wallace Ting, Pierre Alechinski trouve la liberté physique qu'il cherchait pour la fluidité et la spontanéité du geste artistique. Du côté des œuvres maintenant. Une œuvre majeure de Pierre Alechinski est celle nommée Central Park. Dînant un jour chez un ami dont l'appartement au 65e étage d'un immeuble surplombe Central Park, ce célèbre grand parc urbain de New York, il est fasciné par les formes que dessine le parc à ses pieds. Il prend alors une photo du parc,
dont il va s'inspirer pour peindre ses formes sur du papier. Oui, sur du papier. Car Pierre Alechinski opère alors un tournant dans ses créations et il délaisse désormais la toile, qui est habituellement un support utilisé par les peintres, pour peindre sur du papier avec de l'acrylique. Alors certes, l'étrange forme principale peinte par Pierre Alechinski est intrigante, mais si cette œuvre est reconnue dans la carrière de l'artiste, c'est surtout pour ce qu'il y a autour de la peinture centrale. En effet, l'artiste a dessiné tout autour plusieurs petites images qui, ensemble, forment comme un cadre. C'est ce qu'il appelle des « remarques marginales ». Inspiré des graveurs qui, avant de commencer leur travail, essayent leurs outils en faisant des dessins dans la marge, d'où le nom de « marginal ». En fait, ces fameuses remarques marginales ressemblent à des bulles de bande dessinée. En début d'épisode, j'évoquais la notion de contrainte, véritable source de création pour Pierre Alechinski. Son œuvre intitulée « Sortie de la poche », réalisée en 1992, en est un bon exemple. L'artiste utilise un support qui est empreint d'une première vie, d'une première utilisation. Il s'agit d'un papier vergé manuscrit du XVIIe siècle. Le papier vergé, il est facilement identifiable car il comporte ce qu'on appelle des vergeurs, qui sont des fines lignes horizontales que l'on peut aussi nommer stries ou nervures du papier. Sur ce papier, le déjà là, ce sont des essais d'écriture à l'encre noire. Et j'utilise le terme « essai » parce qu'on a l'impression que c'est une sorte de brouillon dont on distingue seulement quelques mots tracés finement à la plume, comme « monsieur » ou encore « mon Dieu », et puis des chiffres et des symboles. L'auteur premier de cette page a aussi fait des essais de calligraphie, car on devine qu'il s'est entraîné en bas de page à faire un « C » majuscule. Mais qu'a fait Pierre Alechinski avec cette feuille du XVIIe siècle ? Eh bien, il a joué. Oui, tout d'abord il a joué avec la forme, traçant à l'encre de Chine une vague silhouette noire. Cette silhouette s'impose justement par l'épaisseur de ses traits et la profondeur de sa couleur noire, qui contraste avec la finesse du manuscrit originel. Ensuite, il a joué avec le visuel du texte déjà présent, qu'il s'amuse tantôt à dissimuler ou tantôt à souligner, encadrer. L'artiste joue aussi avec les couleurs, vives, intense, du bleu, du vert, du rouge, du orange et du mauve qui apportent un rythme, une ponctuation et du mouvement à la silhouette et au manuscrit d'origine. Et pour cela, il utilise l'aquarelle qui offre une transparente assez intéressante. Utilisées par petites touches, les couleurs ne remplissent pas la silhouette. Elles guident les yeux du spectateur, jouant sur les vides et les pleins, l'œil étant tout aussi attiré par les taches colorées que par les espaces laissés à nu. Enfin, l'artiste joue avec les mots et le titre de l'œuvre « Sortie de la poche » qui peut faire référence à l'usage de ce support qui porte les marques de pliure, la feuille ayant probablement été pliée en quatre pour être emportée, pourquoi pas dans une poche. On ouvre les tiroirs et on laisse place à l'imagination. Voici une liste non exhaustive du matériel que vous pourriez utiliser. De l'encre de Chine, de l'aquarelle ou toute autre peinture à votre disposition, des pastels. Et comme support, des papiers de brouillon ou issus de collectes avec des éléments de déjà-là qui vous inspirent. Comme expérimentation, pourquoi ne pas explorer le graphisme créatif ou décoratif ? C'est une bonne activité qui peut se partager aussi avec les jeunes enfants. Et pour les plus grands, vous pouvez donner une nouvelle vie artistique à de vieux textes ou encore expérimenter les effets qui peuvent naître quand vous superposez, par exemple, de l'encre ou de la peinture sur un support avec du déjà-là. Si d'ailleurs vous avez déjà une création, peinture, une photo, un dessin ou autre, vous pouvez aussi vous essayer aux fameuses remarques marginales de Pierre Alechinski. Le seul mot d'ordre, suivre l'exemple de l'artiste en jouant avec les techniques, les supports et les outils. Et puis, pourquoi pas, en posant le support sur le sol et en créant debout. Maintenant, c'est à vous.
Je ne peux vous garantir qu'à l'instar de Pierre Alechinski, le ministère de la Culture vous passera une commande d'un service de table. Mais ce qui est certain, c'est qu'en vous inspirant de cet artiste, vous pouvez vous amuser. Jeu et humour font partie d'ailleurs du caractère de Pierre Alechinski, qui se proclame, je cite, « peintre du dimanche, car j'ai beaucoup de dimanches dans la semaine ». Et comme il l'explique, le tout est de s'y mettre, même sans savoir par où commencer. C'est ça peindre, il faut faire. Ensuite, vient la lecture du premier trait. Alors, expérimentez, jouez, créez, et si vous avez envie de partager vos réalisations, n'hésitez pas à taguer le Facebook ou l'Instagram de Radio BLV. Belle réalisation, et à bientôt pour un nouvel épisode. 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

Hola, los cabrones. Vos, c'est la fin alors. Bon, je vous souhaite les meilleures vibes pour la fin du disque. Voilà. Hâte d'écouter ça. Et on se voit bientôt, on va fêter ça comme il se doit.

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Bienvenue dans la toute nouvelle émission de la saison 2026-2027, Chromazique. Je vous propose de partager ensemble mon univers musical autour d'un concept simple, chaque mois, une couleur à l'honneur, avec une sélection de mes dernières découvertes, de mes derniers coups de cœur, de la Zikmu hétéroclite. Vous êtes bien sur Radio BLV, vous êtes avec Agathe, et quel luxe pour moi de passer ce temps ensemble. Nous partons en voyage pour 1h30 de musique avec en fin d'émission une invitée guest star. C'est parti!

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Vous êtes sur Radio BLV dans l'émission Chromasique, une émission musicale avec pour fil thématique la couleur. Et pour cette première émission, rien de tel que la couleur sensationnelle du rouge. Cette couleur dite archétypale, la première que l'homme ait maîtrisée et reproduite. C'est à partir du rouge que l'homme a construit son univers chromatique. Il me semblait tout naturel de commencer par elle. Pour vous toucher quelques mots de son caractère particulier, sachez déjà qu'en russe, krasnoï veut dire rouge et aussi beau. En espagnol, colorado signifie à la fois rouge et coloré. Chez nous, dans nos contrées gauloises, le rouge indique la fête, le luxe, le spectacle avec ses rideaux qui montent et qui descendent. Oui, le rouge, c'est la couleur de la joie, de la force et de tous les excès. Seriez-vous d'accord avec l'idée que c'est la couleur unanime de l'érotisme et de la féminité? S'habiller en rouge, c'est oser. Oser être vu et regardé. Le rouge, pour moi, c'est la couleur de l'ambition, celle qui fascine, me fascine avec son caractère « faites-moi la place, j'arrive », son caractère très vivant, presque agressif. En définitive, c'est la plus chaude de toutes les couleurs chaudes, celle qui impulse, donne de la vitalité, de l'intensité. C'est bien connu. Une voiture rouge roule toujours plus vite que les autres, et les feux rouges, mais qu'est-ce que ça nous emmerde ? Le rouge provoque des émotions fortes, trop fortes, parfois incontrôlables. Couleur passion de tous les instants, le rouge est la couleur de la séduction, des plaisirs, des sens. Pour vous dire, même notre corps en produit pour fonctionner. Le sang menstruel, le sang de la blessure.

de me nommer les 5 premiers objets rouges qui vous viennent à l'esprit, ce serait quoi ? Le velours ? Le rouge à lèvres ? La tomate, les fraises, les cerises, la pastèque ? La chaleur du thermomètre ? Le stylo de la correction ? Les panneaux du stop et de l'interdit ? Le camion de pompier ? La Ferrari du voisin ? Allez, on coupe le ruban et on se pavane sur le tapis, hissé sur ses talons. On se laisse glisser sur la piste. Ce soir, carton rouge pour personne. Tout est permis, c'est soirée débauche. Ah oui, et une dernière chose, si vous avez besoin de lutter contre la fatigue, de vous ancrer ou bien de stimuler votre vitalité, choisissez le rouge. Il existe une thérapie par la couleur, la chromothérapie. Mais attention, le rouge peut accentuer la nervosité. Ma thérapie, à moi, eh bien c'est plutôt la musique. Et d'ailleurs, quel son pour le rouge ? Un peu tout ce qui vient d'être nommé, non ? Du son qui explose, qui caresse, du son qui serre les tripes, du son bien juteux, mais pas que. Allez. Sans transition, nous partons en mer Rouge avec Dvina Ljubovic. Elle nous emmène entre les deux continents, l'Asie et l'Afrique, où se relie la Méditerranée à l'océan Indien, le carrefour de tous les sons. Je vous propose d'enchaîner un second titre, toujours en mer Rouge, avec des sons plus orientaux.

On vient d'écouter Red Sea Disco, un groupe venant du plateau du Gidan vers la Syrie. C'est un groupe qui chante souvent le thème de l'exil, des frontières, du déplacement contraint. Après ce passage en eau rouge, comment ne pas parler du feu qui nous habite quand nous tombons amoureux? Ce feu intérieur, cette intensité du lien nouveau et palpitant. Walter Astral, l'auteur du prochain titre, nous en touche quelques mots. Écoutons-le.

Nous restons sur le thème du rouge passion. Parfois, il y a des histoires d'amour qui finissent mal. La la la la la. Je ne vous parle pas des chansons d'Erita Mitsuko que j'aurais pu passer. Big up à vous d'ailleurs, Catherine et Fred. Mais bien de celle de No Sex Last City. Non, pas du tout. No Sex Last Night, bien moins connue. Intitulée « Tu brûleras en enfer ».

Dans le même style, passion peut devenir possession, destruction. Avec sa voix intense, Tani Nelson nous en cause avec You Were Mine. Bon, ben moi pendant ce temps, je sais pas vous, mais je vais me mettre un peu de rouge sur les lèvres.

Vous venez d'écouter Fire de Bess Ditto qui vient de mettre littéralement le feu sur Radio BLV dans l'émission Chromazique. Vous êtes en compagnie d'Agathe et quelle joie pour moi de sélectionner tous ces titres musicaux. On enchaîne avec celles et ceux qui mettent volontairement le feu aux poudres. Je vous ai sélectionné deux versions, la première celle de Bandi Bandi et une seconde version de Regina Demina. Écoutons ce qu'ils ont à nous dire.

Partons à présent chez nos amis voisins. C'est comme une évidence pour moi de partager un flamenco enflammé par une Lola Flores des plus en forme. La chanson célèbre les petits détails du quotidien autant que la passion profonde avec une intensité sentimentale. Les amis, c'est le moment de ranger les tables et les chaises, les mettre sur les côtés. Lola Flores est là. Adelante, maestra!

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Camille donne de sa voix, j'ai bien dit Camille, C-A-M-I, donne de sa voix pour nous causer de son histoire prenante aux tripes. Et pendant ce temps, je ne sais pas vous, mais moi, je pense que je vais mettre un peu de rouge dans le fond de mon verre.

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1: Petite virgule sensuelle avec Elena Noguera. Ben sinon, de mon côté, je vous ai préparé un petit texte perso écrit sous le coude et je tiens à remercier Jérôme Coulet de m'accompagner.
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Vous venez d'écouter un titre de Everybody Loves an Outlaw, I See Red. Je vous le donne dans le mille, ça parlait d'infidélité quand on est submergé par la colère, la rage. Vous écoutez Radio BLV et vous êtes dans l'émission Chromazique. Pour cette première, on est parti sur le thème de la couleur rouge. La prochaine chanson, c'est Mademoiselle K, qui nous cause de jalousie. Certains se reconnaîtront ou pas. En tous les cas, sachant français, vous pouvez comprendre tout ce que raconte la madame.

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2: Si je vous parle de sacrifice, de vampirisme, de balade diabolique, de mort pour faire vivre l'amour, vous pensez à qui ? À la femme, naturellement. Le groupe vous interprète son titre, Le sang de mon prochain.
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Vous êtes sur Radio BLV 93.6 dans l'émission Chromasique. On va écouter ensemble un duo de la East Coast, un groupe qui s'appelle Foreign Hair. La chanson que je vous ai choisie parle de notre animalité. Chanson qui dit « Flesh and bones won't lie, you're the only one that can calm me down. Free animal, free animal. La chair et les os ne mentiront pas, tu es le seul qui peut me calmer. Animal libre, animal libre. »

Comment ne pas vous passer Red Right Hand de Nick Cave and the Bad Seeds quand la couleur rouge est à l'honneur? La main vengeresse de Dieu, Red Right Hand, provient du poème épique Le Paradis Perdu de John Milton, faisant référence à une vengeance divine. You'll see him in your nightmares, you'll see him in your dreams, he'll appear, je ne sais pas, out of nowhere, but he ain't what he seems. Traduction. Tu le verras dans tes cauchemars, tu le verras dans tes rêves, il sortira de nulle part, mais il n'est pas ce qu'il semble être. On écoute tout ça en musique.

L'album inscrit en rouge brillant dans une typographie fragilisée. Mélodie De Biasio nous livre son Brother tout de suite sur Radio BLV.

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Chanson qui donne de la force pour se rapprocher de soi-même, donner de l'élan pour ce face-à-face avec ce monde si brûlant. Girl de l'impératrice permet d'oser incarner son féminin sans soumission. Souveraine, restons souveraines dans notre royaume. À toi de jouer l'impératrice.

Vous êtes encore et toujours sur Radio BLV dans l'émission Chromasique avec à la production, animation et même à la technique Agathe. Comme je vous l'ai annoncé en début d'émission, après le groupe qui vient tout juste de passer l'impératrice, nous accueillons dans nos studios une autre impératrice, notre invitée guest star. Elle s'appelle Jenny Breza. Elle nous vient d'une autre contrée, tout aussi venteuse que la nôtre, le Cat City. Elle est musicienne, poétesse et bien d'autres qualités artistiques. On l'écoute avec sa production autour du Red Flow. À toi le son, Jenny, et merci infiniment d'être là.

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1: C'était une création de Jenny Breza, artiste, poétesse multilingue qui reviendra dans les studios. Elle est plus que multilingue, elle est multicore, elle danse, elle dessine. Bon, bref, notre guest star pardon, de l'émission. Peut-être même qu'un jour, elle viendra faire une petite impro en direct live dans les studios, je le souhaite. Ceci est un petit message pour toi, Jenny. Et pour donc terminer cette émission, parce que ça fait un certain petit bout de temps qu'on est ensemble, avec grande joie, je crois que je pourrais passer toute la journée soirée, mais bon, à un moment donné, il faut bien mettre un petit point final à l'émission chromasique. Et donc j'avais vraiment envie de finir en éclat, en intensité, en rythme qui pourrait faire réveiller nos plus grandes pulsions de vie avec Sevilla d'Enrique Camacho et Fatality, et une version pour finir un petit peu plus quand même en douceur d'Ave Maria, revisitée par Nina Hagen. Donc voilà, pour moi, pour cette grande première de chromasique, c'était un grand plaisir d'être avec vous sous la tonalité du rouge. Vivement le mois prochain et vive la musique, c'est la vibration un peu de tous nos états. À très bientôt, à très vite.

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1: Bonjour à toutes et à tous, bienvenue dans l'émission Top Départ pour la mobilité, une coproduction Radio BLV et Maison de l'Europe Direct Drôme Ardèche. Une émission spéciale aujourd'hui, le studio radio mobile est installé au CDI du lycée professionnel Amblard à Valence à l'occasion d'une spéciale mobilité internationale en lycée pro.
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1: Nous sommes avec Sonia Pinel, responsable des projets Erasmus+, dans l'établissement, donc le lycée professionnel Amblard. Bonjour Sonia.
2: Bonjour.
1: Les auditeurs et auditrices qui nous écoutent ne connaissent pas forcément le lycée professionnel Amblard. Qu'est-ce qu'on y apprend? Qu'est-ce qu'on peut y trouver?
2: Alors le lycée Amblard se trouve au centre-ville de Valence et on a différentes filières. On a les filières du tertiaire, vente, commerce, accueil. On a aussi des filières en menuiserie. Et aussi, on a différentes classes de bijouterie qui vont du CAP jusqu'au DNMAD, c'est-à-dire une licence en bijouterie. On a également une classe du PE2A. Donc, c'est une classe où des élèves étrangers viennent apprendre le français.
1: L'Europe et l'international, est-ce que c'est quelque chose qui est constitutif des filières ou c'est quelque chose de spécifique qu'on trouve uniquement au lycée Amblard?
2: Non, alors c'est pas constitutif des filières, c'est-à-dire qu'il n'y a rien d'obligatoire, mais c'est quelque chose qu'on essaye d'impulser depuis plusieurs années, qui prend beaucoup d'ampleur. Ça fait une dizaine d'années que je travaille dans cet établissement, qu'on essaye de multiplier chaque année les mobilités et de faire en sorte que ça concerne toutes les filières également.
1: Qu'est-ce qu'il peut y avoir comme différents types de mobilités qui sont vécues dans l'établissement?
2: Elles sont très variées. Ça peut être, on va dire, la classique mobilité de stage. Donc, ce sont que des mobilités individuelles que nous faisons. Donc, des mobilités de stage. On a notamment dans les filières du tertiaire des élèves qui partent en fin première. Ils partent un mois à l'étranger faire leur stage. Dans les filières post-bac, on va avoir des élèves qui peuvent faire des mobilités d'études, donc qui peuvent partir un semestre. Et on a aussi les mobilités, toujours en ce qui concerne les étudiants, c'est les mobilités entrantes, c'est-à-dire qu'on peut avoir avec nos établissements partenaires des étudiants qui vont venir passer un semestre dans notre établissement. Et on a aussi les mobilités du personnel. C'est-à-dire que n'importe quel membre du personnel de l'établissement peut partir faire une formation, on va dire, par le biais d'Erasmus dans un pays européen. Pour l'instant, c'est essentiellement des formations. Les enseignants souhaitent apprendre, renforcer en fait leurs compétences en anglais. Mais ça pourrait être des stages d'observation dans des établissements, ça a déjà eu lieu, pour ensuite créer des partenariats. On a aussi ce qui s'appelle la venue d'un expert. On a un bijoutier qui est venu faire une formation, un workshop à nos élèves, mais c'était il y a 2 ans maintenant.
1: Et ouais. Là, par exemple, l'expert bijoutier, il vient pour transmettre un savoir particulier dans son pays?
2: Il vient pour transmettre une technique que lui maîtrise et a développée. Et donc, en l'occurrence, c'est un workshop sur le travail du bambou.
1: Sonia, tu rentres de mobilité?
2: Oui, pendant la deuxième semaine des vacances de Pâques, je suis partie à Amsterdam, donc dans une école de langue, et j'ai pris des cours d'anglais pendant une semaine.
1: Et c'était avec d'autres professeurs ou c'était dans une école de langue ou avec public mixte?
2: Partie toute seule, mais l'ensemble des stagiaires qui étaient là-bas étaient aussi des professeurs, mais qui venaient de différents pays européens.
1: C'est voilà. Une possibilité que vous avez aussi, si vous nous écoutez, en tant qu'enseignant, de perfectionner vos capacités linguistiques et de vous retrouver parmi d'autres enseignants, peut-être d'autres pays, ou est-ce que c'était uniquement des personnes francophones?
2: C'est ça, il y avait des enseignants d'Italie, du Danemark, et on a rencontré plein d'autres collègues d'autres pays, et ça c'est vraiment chouette de pouvoir justement échanger. C'est aussi souvent le début d'un partenariat.
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1: Nous sommes avec Gabriel et Damien, tous les deux étudiants, étudiantes en licence bijouterie. Bonjour à vous.
3: Bonjour.
4: Bonjour.
3: Notre licence s'appelle le DNMAD.
4: Diplôme national des métiers d'art et du design.
1: pour les auditeurs et auditrices qui nous écoutent et qui ne s'imaginent pas du tout ce qu'on peut apprendre, vous, c'est quoi vos parcours à vous en particulier ?
3: Personnellement, moi, je viens d'un bac général en spécialité art et anglais. Et Damien, tu viens d'un bac ?
4: Moi, je viens d'un bac STD2A, c'est art appliqué.
3: On peut même venir d'un bac pro aussi. On a tout type de profil. Et donc, c'est accessible à tous, je pense.
4: C'est une formation très ouverte, c'est sur Parcoursup. Il suffit d'envoyer un book avec les créations que tu as pu faire. Et après, tu es sélectionné.
1: Dans le fait qu'on vous demande un book, donc il y a une demande d'avoir déjà une pratique artistique, même en dehors de la bijouterie.
3: Oui, au contraire, c'est même mis en avant de savoir travailler tout type de matériaux, tout type de techniques, en fait. C'est ça qui est intéressant dans notre formation, c'est ce qu'ils recherchent, en fait.
1: Parce que vous êtes dans un cursus bijouterie contemporaine ?
3: Oui.
1: Vous pouvez travailler différentes matières et différents volumes, si j'ai bien compris.
3: Oui, c'est ça, effectivement.
1: On fait une émission de radio sur la mobilité européenne et internationale des jeunes. Vous, à quel moment de votre cursus vous êtes partie ?
3: Moi, je suis la première à être partie de ma classe et je suis partie pendant le premier semestre de deuxième année pour d'abord un semestre d'apprentissage dans une école et je suis partie pour apprendre l'émaillage à l'école Artetres de Madrid. Tout d'abord, l'émail, c'est de la silice, donc de la poudre de verre et c'est une technique où en fait on va déposer cette silice sur une plaque de cuivre ou d'argent. Et en fait, au four, elle va fondre et elle va adhérer avec le métal, ce qui nous permet en fait de mettre des couleurs sur les métaux et travailler autrement le métal qu'uniquement avec des pierres ou autre chose. Il y avait tout type de profils. Ça ressemblait plus à des classes pour adultes. C'est-à-dire que moi, j'étais avec des gens. Il y avait une seule fille qui avait mon âge et ça pouvait aller jusqu'à des personnes qui ont 80 ans. Et c'était vraiment super intéressant, j'ai vraiment adoré. Je pense que j'aimerais bien continuer, si je dois continuer les cours dans ce cadre, parce que ça nous permet de casser les barrières de l'âge et de rencontrer plein de personnes. Et j'ai adoré, vraiment.
1: Intergénérationnel. Et oui, toi, exactement. Damien ?
4: Moi, c'était pour un stage. En DELMAD, en fait, deuxième semestre de la deuxième année, on a 4 mois de stage à faire en entreprise. Et donc, dès le début, dès que je suis rentré en DELMAD, je savais qu'on avait la possibilité justement de partir en Erasmus à l'étranger. Du coup, c'est toujours un truc que j'ai eu au coin de ma tête dès la première année. Et du coup, au deuxième semestre, j'ai eu l'opportunité de partir au Portugal pour apprendre le filigrane. C'est une technique traditionnelle portugaise qui consiste à étirer du fil fin d'argent pour créer des bijoux très minutieux.
1: Étirer du fil fin d'argent, donc ça veut dire que ça devient épais comme un cheveu potentiellement.
4: Oui, c'est ça. Le fil, il se retrouve à 0,20-30 mm d'épaisseur, donc c'est vraiment très fin. Et donc comme ça, on peut le travailler, le tordre facilement, pour lui donner la forme qu'on veut. Et donc c'est une technique très, très intéressante.
1: J'imagine qu'on travaille à la loupe.
4: Oui, c'est ça. Ouais, technique très intéressante, il faut être calme, patient et minutieux.
1: Comment ça se prépare un stage dans un pays étranger, dans le cadre de son parcours dans une filière professionnelle ?
4: Eh bien, il faut trouver une entreprise qui veut bien t'accueillir. Et une fois que vous avez contacté l'entreprise, qu'elle est d'accord, il faut envoyer des documents Erasmus, mais ça se fait très, très facilement.
1: Comment on fait pour chercher des établissements ?
4: Alors moi, c'est sur Internet. Je tapais entreprise filigrane.
1: Il y a des pages jaunes, l'équivalent des pages jaunes en Portugal.
4: Je savais que c'est à Porto que cette technique est beaucoup travaillée. Donc je contactais les entreprises comme ça et par chance, j'en ai une qui m'a répondu. Donc, ça
1: se passe plutôt par mail ou plutôt par contact direct, par téléphone ?
4: Moi, c'était par téléphone, par message.
1: Par SMS même ?
4: Ouais, c'est ça.
1: Ah ouais ?
4: Ouais, parce que niveau langue portugais, je parle pas portugais. Donc j'écrivais des messages en portugais et je leur disais... Donc je parle anglais, nous pouvons communiquer en anglais. Beaucoup de personnes parlent anglais, donc c'était vraiment pas... C'était pas une barrière, la langue.
1: Pour tous les deux, donc aussi bien en Espagne qu'au Portugal, au niveau du jargon technique spécifique à la bijouterie, comment ça a été pour vous ?
3: Moi, ça a toujours été facile parce que... Mon premier semestre, donc j'étais dans cette classe avec ces personnes de tout âge et beaucoup de personnes, en fait, en Espagne, aiment apprendre les langues, mais je trouve que c'est plus répandu en Espagne. Et donc, par exemple, dans ma classe, trois personnes savaient parler couramment français et aussi en anglais, je pouvais échanger avec eux, en espagnol aussi. Et puis aussi, j'ai fait un semestre aussi, le second semestre, donc en stage. Et là aussi, c'était assez facile parce que ma maître de stage, en fait, elle était anglaise. Donc je pouvais lui parler aussi en anglais parce que j'ai plus de facilité en anglais. Donc j'ai toujours trouvé des moyens faciles d'échanger avec les gens.
4: Oui, et puis même quand on avait du mal à se comprendre, juste simplement avec les gestes, on arrivait à se faire comprendre.
3: Des moments où on fait des erreurs, mais...
1: T'as un exemple en particulier qui te revient en tête ?
3: Je voulais tester une technique et j'avais pas compris les instructions et j'ai fait totalement n'importe quoi en émaillage. J'avais pas du tout le résultat escompté, donc...
1: Le quiproquo.
3: Voilà.
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1: Si on regarde plutôt le côté logistique, pratique d'une mobilité.
3: Personnellement, moi, c'était. Donc, il y avait la bourse Erasmus et la bourse Région. Il me semble que c'était à peu près le même niveau d'aide. Donc, ça m'a bien aidée. Et pour le logement, donc, j'ai choisi une résidence étudiante parce que pour le premier semestre, en fait, vu que je savais que j'allais partager les cours avec des gens qui n'avaient pas du tout le même âge que moi, je m'étais dit, bon, si je veux avoir une vraie expérience Erasmus, il faut que je rencontre des jeunes. Et donc, je me suis dit que j'allais vivre dans une résidence étudiante. Et effectivement, je me suis fait beaucoup d'amis.
1: Et des Espagnols ?
3: De tout pays. Parce qu'en fait, c'était une résidence internationale. Et donc, c'était vraiment... J'ai juste une amie qui est espagnole. Sinon, ils venaient tous de plein de pays différents, de Grèce, d'Allemagne, d'Inde... d'Asie, plein de pays d'Asie en fait. Pour le coût de la vie en Espagne, j'ai trouvé que c'était un peu moins cher qu'en France, donc c'était plus facile pour les dépenses, pour la nourriture, et après sinon ça venait de l'aide de mes parents.
1: Et pour toi Damien ?
4: J'ai pris les billets d'avion en avance, en logement j'ai voulu prendre aussi une auberge de jeunesse pour croiser des Français, pouvoir communiquer tout ça, et donc oui, la bourse Erasmus a couvert toutes mes dépenses. Et donc, au départ, quand j'avais réservé tout ça, je ne savais pas combien j'allais recevoir d'Erasmus. Mais finalement, la bourse a remboursé toutes mes dépenses.
1: Ah super, c'est une bonne surprise. Hein. Oui. Tu avais anticipé au cas où, tu avais pris au plus bas.
4: Oui, c'est ça. Mais après, moi, j'ai surtout pris auberge jeunesse pour rencontrer du monde. Je ne voulais pas m'isoler dans un appartement tout seul. Vu que je partais tout seul, je me suis dit, c'est le moment de s'ouvrir aux autres, faire des rencontres, etc.
1: Oui, c'était l'intérêt de pas seulement payer moins cher, mais aussi de rencontrer, ça, oui. De faire des rencontres plus facilement. Et donc, tu es resté en auberge de jeunesse combien de temps ?
4: Moi, c'est 6 semaines que je suis parti.
1: 6 semaines, waouh ! Donc, t'as passé 6 semaines en dortoir ou t'avais une chambre ?
4: Non, en dortoir, ouais. Croisais du monde, souvent les gens, ils restaient une semaine, 2-3 jours. Du coup, il y avait beaucoup de circulation. Moi, je suis l'un des seuls qui restait longtemps, donc... C'était marrant. Ouais, un petit lit, un endroit pour ranger la valise et puis...
1: Ça habitue à vivre de façon très minimaliste.
4: Ouais, c'est ça. Et puis de toute façon, quand je suis en auberge jeunesse, j'étais souvent en stage ou alors j'étais à l'extérieur, j'en profitais pour sortir.
1: Ah oui, ça aussi, les sorties. Qu'est-ce que vous avez pu découvrir en tant que jeune là-bas ? Est-ce qu'il y a des choses qui se ressemblent ou des choses qui sont complètement différentes dans les façons de passer son temps libre, que ce soit en Espagne ou au Portugal ?
3: Ma façon de passer mon temps, en fait, nous, donc moi j'étais dans une résidence et donc le plus clair de notre temps, on le passait vraiment dans la résidence, dans le patio, tous ensemble. Et si on sortait, on allait se balader dans les parcs où on allait manger des tapas. mais oui, c'était à peu près comme en France, les horaires étaient différents par contre. Mais oui, c'était un peu comme en France en réalité. Mais après, parce que j'avais pas beaucoup d'amis français, enfin espagnols, pardon, mais peut-être pour ça.
1: Oui, et pour toi ?
4: Oui, pour moi, j'ai découvert une nouvelle ville, une nouvelle culture, du coup, à chaque fois que je sortais, c'était pour découvrir quelque chose. Donc, pas vraiment comme en France, parce que la culture est différente là-bas, les paysages sont aussi différents, il y avait la plage, tout ça, donc ça change. Mais sinon, niveau temps libre, ouais, je le passais à me promener, à découvrir la ville, manger la tradition portugaise.
6: Que c'est typique.
1: Est-ce qu'il y a quelque chose au niveau du choc culturel qui vous a marqué ?
3: Moi, c'était plus la bienveillance. Les gens sont très, enfin, m'ont beaucoup aidée. J'ai jamais eu de soucis à entrer en contact avec les gens, ou même quand j'avais des difficultés à échanger. Enfin, j'ai jamais rencontré de personnes qui étaient agacées, et beaucoup de patience. Ça, c'est ça qui m'a marqué le plus, oui.
1: Donc toi, Gabriel, en Espagne, et pour toi, Damien, au Portugal ?
4: Non, bah aussi la bienveillance, mais je pense qu'en France aussi, on est bienveillant.
1: Donc, je rappelle que, Gabriel, tu as fait une partie de ton cursus de licence de bijouterie en Espagne.
3: Et j'ai fait deux semestres, donc premier semestre apprentissage et deuxième semestre stage.
1: Ah oui, voilà, toi tu as fait une année complète.
3: Oui, exactement.
1: Et toi Damien, donc je rappelle que tu es parti au Portugal dans le cadre du stage, donc pendant un semestre, toujours en licence bijouterie comme Gabriel. Eh bien merci beaucoup à vous deux.
3: Merci à vous. Merci.
1: On va faire un petit changement de micro.
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0: Et vous êtes toujours sur Top Départ pour la mobilité, une émission Radio BLV et Maison de l'Europe Drôme Ardèche. Nous sommes exceptionnellement hors les murs, hors du studio radio mobile. Donc nous avons installé notre studio radio mobile au CDI du lycée professionnel Amblard à Valence à l'occasion d'une spéciale mobilité internationale en lycée pro. Et Mathis et Nina nous rejoignent au plateau. Mathis, tu es parti en Pologne dans le cadre d'une licence en bijouterie. Et Nina, tu es également partie aux États-Unis, donc une mobilité hors Erasmus, et pendant vos études de licence bijouterie. Bonjour à tous les deux.
1: Bonjour.
0: On a eu quelques infos sur la licence en bijouterie, mais pour que vraiment les auditeurs et auditrices se représentent un peu mieux les choses, si vous deviez en parler à quelqu'un qui connaît pas du tout, qui sait pas du tout ce que vous faites, comment vous occupez vos journées, bah, par exemple votre emploi du temps de la semaine, là, ça va être quoi, Nina ?
2: Là, on est en dernière année, on est en réalisation des pièces de diplôme. Donc on est beaucoup, beaucoup à l'atelier de bijouterie. On a presque plus que ça comme cours. Mais par exemple, ce qui est un peu plus représentatif, ça peut être la deuxième année où on partage vraiment nos temps entre de l'atelier et des cours de comme du graphisme, des arts appliqués, des cours de langue, des cours généraux, donc espagnol, anglais, littérature, philosophie. Enfin, c'est un peu large, mais on partage nos temps entre de l'art et de l'atelier en très.
0: Qu'est-ce qui vous attend après cette dernière année de licence, Mathis ?
3: Bah moi, je sais pas encore trop. Ce qui se profile, c'est une quatrième année en fait où l'école conventionne nous permet de faire des stages en fait en entreprise. Donc le but, moi, serait de me créer un réseau de professionnels et d'améliorer mes techniques, d'en découvrir de nouvelles, pour ensuite créer mon entreprise.
0: Il y a quelque chose en particulier comme technique qui t'intéresse plus ?
3: Oui, le certissage. Je sais que c'est très demandé souvent après les premières études de bijouterie. Donc moi, j'aimerais vraiment apprendre ça pour après être autonome
0: dans la création. Alors, qu'est-ce que c'est le certissage pour les auditeurs et auditrices qui ne connaissent pas du tout la fabrication
3: Le certissage, en fait, c'est juste c'est le principe de faire tenir des pierres sur des bijoux, si on le résume en fait. Et donc il y a énormément de techniques, énormément de certissages différents et énormément de pierres aussi en fait. Et je trouve que ça embellit vachement les pièces, donc je trouvais ça intéressant.
0: Et les certissages, c'est toujours avec du métal ou ça peut être avec d'autres matériaux ?
3: Je pense qu'on peut l'ouvrir à d'autres matériaux. Globalement, c'est avec du métal parce qu'il faut quand même une rigidité pour que la pierre elle tienne en fait et qu'elle ne s'enlève pas. Mais je pense que oui, avec d'autres matériaux, c'est tout à fait possible.
0: Et toi, Nina, qu'est-ce qui t'attend après cette troisième année de licence ?
2: Je pars dans une école de gravure sur métal. À Rome, c'est une formation pour adultes.
0: Et comment ça se fait que tu pars à Rome, dans cette école en particulier ?
2: J'ai bien aimé mon expérience à l'étranger, du coup, dont je viens parler aujourd'hui. Et après, j'ai trouvé cette école. En fait, j'ai l'impression que j'avais envie de partir après ma licence, de continuer dans la bijouterie, mais rester en France, ça m'embêtait un peu, parce que j'avais envie de découvrir plus tout en restant dans mon cadre de bijouterie. Donc je me suis renseignée sur les écoles, j'ai trouvé celle-ci et j'ai eu un entretien avec eux.
0: Et alors, donc oui, on va parler de l'expérience de mobilité que vous avez vécue en licence 2, donc l'année dernière. Vous êtes partis chacune où, Mathis, toi t'es parti où ?
3: Moi je suis parti en Pologne, plus précisément à Cracovie, dans le sud du pays. Et en fait c'est une entreprise de création de bijoux, une marque en fait, qui m'a accueilli. Et là-bas, j'ai surtout fait de la cire, un peu de création pour eux, un peu de main-d'œuvre, de sous-traitance, pour leur rendre service aussi. Et un peu de certissage aussi, j'ai pu expérimenter là-bas.
0: De cire, tu disais ?
3: Oui, en fait, la cire, c'est on vient sculpter une cire spéciale, et ensuite on va s'en servir pour faire un moule, d'abord en plâtre, et ensuite faire fondre la cire pour y faire couler du métal. Et du coup, le métal ressort exactement comme on a sculpté la cire.
0: Et ça s'est passé comment ? Est-ce que tu avais des bases de polonais ou dans quelle langue
3: communiquez ? En fait, on a beaucoup parlé en anglais, forcément, parce que c'était plus simple. Après, moi, ça faisait quelques temps que j'apprenais le polonais, donc j'avais quelques bases. Alors, ce qui est sympa, c'est qu'eux, ils m'ont vachement fait travailler mon polonais, en m'expliquant les matériaux, les outils, etc. Et même des discussions de tous les jours, etc. Donc à la fin, au bout des 3 semaines, j'arrivais quand même un peu à parler, à tenir une petite conversation. Mais voilà, donc c'était enrichissant.
0: Et alors en Pologne, ils produisent des bijoux qui sont vendus en Pologne ou est-ce qu'il y a Comment ça se passe parce que déjà l'univers de la bijouterie en France, on se dit que de toute façon la bijouterie, l'artisanat en bijouterie, c'est forcément soit pour du luxe, soit à vendre sur des marchés d'artisanat. Est-ce que vous aviez du contact avec la clientèle? Est-ce que c'était plutôt des privés, plutôt des entreprises?
3: En fait, c'est une boutique et il y a un sous-sol où on travaille les bijoux, donc avec les ateliers, etc. Et au-dessus, en fait, c'est la boutique avec des présentoirs, etc. Donc il y a du passage toute la journée, en fait, des gens qui viennent voir les bijoux, acheter. Ils font aussi des commandes, donc on peut venir avec un projet en tête et leur en parler. Et après, ils ont aussi un site internet, ils essaient un peu de s'ouvrir à l'international. Donc ils ont des contacts, je crois, aux Pays-Bas, en Angleterre, en Allemagne, un petit peu.
0: Donc ils ont un peu quand même une réputation internationale.
3: Oui, ils commencent à faire leur place parce que c'est assez récent. Je crois qu'ils ont ouvert en 2020, quelque chose comme ça. Et donc maintenant, ils commencent à prendre leur place déjà, surtout en Pologne et ensuite à l'international.
0: Bon, Cracovie, il faut dire que c'est une ville quand même assez grande aux États-Unis. Est-ce que c'est fréquent, pareil, d'avoir une boutique avec une coulisse de fabrication?
2: En France, les ateliers boutiques, c'est quand même assez répandu. C'est un peu le plus classique, en fait. Si on est bijoutier seul et indépendant, petit artisan, on ouvre un atelier boutique en général. Après, aux États-Unis, j'en ai pas vraiment vu. La plupart des artisans que j'ai rencontrés, c'est des boutiques en ligne. Ils font des conventions aussi dans des grands salons, mais j'ai vraiment pas vu d'atelier boutique, jamais.
0: Parce que c'est l'intérêt quand même de faire une mobilité internationale, c'est aussi de voir les différents contextes d'exercice de vos métiers que vous apprenez en France aussi. Et donc toi, Nina, tu es partie aux États-Unis, c'était où et dans le cadre de quel dispositif? Parce que du coup, c'était pas à l'intérieur d'Erasmus.
2: Moi, je suis partie une semaine à New York et ensuite 3 semaines en Caroline du Nord. J'ai pris l'avion entre-temps. Et en fait, j'ai pas été donc accompagnée par Erasmus. Par contre, j'ai bénéficié de l'aide de la bourse de la région, qui n'a pas couvert tous mes frais du tout, mais qui a été une aide quand même importante.
0: Ça a couvert quoi comme frais?
2: Pas grand-chose. Pas grand-chose, un peu de la nourriture, je dirais.
0: Et t'es partie combien de temps?
2: Un mois.
0: Et en stage, est-ce que la structure qui t'a accueillie, c'était quel type de structure et...
2: C'était une bijoutière indépendante qui, elle, vendait en ligne, donc elle avait son atelier chez elle. Et elle vendait seulement ses pièces en ligne.
0: Et t'as trouvé l'hébergement en comment?
2: Sur Airbnb. Voilà.
0: Oh waouh! Donc un mois sur Airbnb, quand même, ça, c'est frais aussi.
2: C'était. Bon, en fait, de toute manière, la vie, surtout à New York, est très très très chère. Que ce soit les appartements, la nourriture, voilà, c'est très cher. Donc en fait, prendre un tout petit Airbnb ou n'importe quoi d'autre, ça revient au même, c'est cher.
0: Au niveau du visa, j'imagine aussi qu'il y avait quelques différences par rapport au fait de partir dans un pays d'Europe.
2: Oui, j'ai dû faire un visa de stage, donc c'était assez compliqué. C'était une s'arranger avec ma maître de stage qui est allée voir le consulat, voilà, pour notifier.
0: Le consulat français sur place.
2: Voilà, pour notifier que moi je venais en stage. Et ensuite j'ai dû remplir tout un tas de papiers pour expliquer ce que je venais faire. Voilà.
0: C'était quelle ville en Caroline?
2: Waxhaw. C'est un petit village qui est à côté de Charlotte. Charlotte, c'est une grande ville en Caroline du Nord.
0: Donc elle a dû se déplacer au consulat
2: à Charlotte.
0: Comment ça s'est passé sur place, une fois sur place, donc en Pologne, pour toi?
3: J'ai eu de la chance, j'ai trouvé un logement dans le centre, en tout cas très proche de la vieille ville. Et c'était à une quinzaine de minutes à pied de la boutique. Et donc c'était sympa, moi j'allais à pied, je voyais les beaux bâtiments, etc. Et après, oui, dans la vie de tous les jours, les horaires, ils prenaient beaucoup de temps, en fait. Enfin, beaucoup de place dans la journée. Donc, j'avais pas le temps forcément de sortir après ou avant.
0: Ouais, qu'est-ce que c'est les horaires de travail en Pologne, pour qu'on se fasse une idée?
3: Ils nous avaient dit 10h, 18h. Après, c'est assez similaire en France, souvent. Mais bon, à 18h, j'étais fatigué, j'avais pas forcément envie de ressortir où il faisait un peu nuit, quoi. Mais les week-ends, ou quand j'avais plus de temps libre, oui, je sortais, je marchais beaucoup, en fait. Parce que c'est une ville avec beaucoup de végétation, ils ont beaucoup planté. Et donc c'est très jolie ville ancienne, etc. Ils ont bien conservé leur centre historique. Et donc j'ai visité beaucoup de bâtiments, de musées. Etc.
0: Est-ce que tu as un souvenir marquant, que ce soit sur la période de travail en boutique ou dans ton temps libre?
3: Bah oui, en fait, c'est ce qui est assez marrant, c'est que je suis arrivé le jour de la fête nationale. Et donc, ils ont tous défilé avec des grands drapeaux, et même des drapeaux qui n'étaient pas polonais. Enfin, le drapeau polonais, il est blanc et rouge. Et là, il était blanc et bleu. Et en fait, c'est le drapeau de la ville. Donc, au départ, moi, je ne comprenais pas tout à fait ce qui se passait. Et donc, ils sortaient, ils faisaient la fête, il y avait du bruit de partout. Non, c'était agréable, je trouvais que c'était vachement vivant, en fait, comme ville. Oui, puis c'est une ville aussi très culturelle, en fait. Pour comparer, ça pourrait ressembler à Lyon en fait en France.
0: Ouais.
3: Et donc c'est très dynamique, je trouve. Très jeune aussi, il y a énormément d'étudiants. J'ai croisé beaucoup de Français, enfin j'ai entendu beaucoup de Français dans la rue surtout. Et en fait, c'est très cosmopolite aussi, franchement. Il y a beaucoup de gens qui viennent de différents pays.
0: Et toi, t'étais dans quel type d'hébergement ?
3: Alors, bah, moi, pareil, c'était une sorte de Airbnb polonais en fait.
0: Dans le temps libre, que ce soit aux États-Unis ou en Pologne, comment on s'occupe les jeunes ? Est-ce que vous avez rencontré d'autres autochtones, Nina ?
2: Moi, du tout. À New York, j'ai beaucoup visité. Enfin, j'ai beaucoup marché. Je suis allée au musée. Voilà, beaucoup pour découvrir un peu cette ville qui est énorme. Et ensuite, en Caroline du Nord, je marchais beaucoup, mais du coup, pas du tout dans le même environnement.
0: Ça ressemble à quoi les paysages là-bas ?
2: En Caroline du Nord, c'est très très joli. En fait, c'est plein de parcs, de réserves naturelles. Donc il y a plein d'animaux, il y a plein de lacs. Et j'y suis allée à un moment, il faisait très beau. Donc pour marcher et tout, c'était vraiment super.
0: Et un souvenir en particulier qui t'a marqué de cette période de un mois aux États-Unis ?
2: J'ai été invitée à manger chez ma maître de stage avec toute sa famille. Elle a trois jeunes fils. Et son mari que j'avais pas vraiment rencontré, enfin je l'avais croisé mais je l'avais jamais vu, et c'est vrai que le choc culturel de la nourriture et des traditions au niveau de la nourriture, ça m'a un peu marqué. Elle essayait de me demander qu'est-ce que j'allais bien vouloir manger, parce que elle se doutait que c'était pas trop mon truc, les fast-food comme ils mangent là-bas et tout, et que j'en avais un peu marre de manger ça aussi. Du coup, elle me demandait tout le temps qu'est-ce que tu manges toi en France, et je disais souvent nous à la fin du repas, on mange de la salade, on mange du fromage, voilà. Elle m'a dit, d'accord, je vais te faire un truc pour toi. Et je suis arrivée, elle avait mis des chips dans la salade. Et elle m'a dit qu'elle m'avait fait une salade. Et du coup, ça m'a
0: Il y avait quand même de la salade verte ou...
2: Il y avait juste de la salade verte et plein de chips avec de la sauce. Voilà.
0: Et c'était quoi comme sauce ?
2: Une espèce de sauce salade, mais toute faite, achetée, tout est tout fait en fait. Donc ils font vraiment jamais rien. Et du coup, c'était une sauce, une espèce de vinaigrette sucrée. C'était pas très bon, mais je lui ai pas dit.
0: Et au niveau de ce qu'elle maîtrisait comme technique, est-ce que c'était une façon de faire différente aussi en bijouterie ?
2: C'était assez classique. Après, ce que j'ai découvert là-bas, c'est qu'elle travaillait beaucoup l'acier. On allait dans une espèce de château, une résidence d'artiste qui s'appelait le McCall Center, dans lequel elle est inscrite. Et elle avait accès à des grosses machines pour travailler des grosses plaques d'acier. Donc on noircissait de l'acier, on essayait de mettre en forme l'acier comme ça. Voilà.
0: Ah oui, donc cette mutualisation d'outils, est-ce que c'est quelque chose de commun auquel vous êtes familier, ou est-ce que c'est quelque chose de spécifique que tu as trouvé là-bas ?
2: J'avais jamais vu une résidence d'artiste comme ça, avec autant de gens différents et de machines différentes. Donc je connaissais pas du tout. Après, c'était intéressant parce que du coup, tout le monde s'entraidait dans des disciplines qui n'avaient vraiment rien à voir. Voilà.
0: Ah oui, aussi, il n'y avait pas que tes bijoutiers, en fait.
2: C'était la seule bijoutière du centre.
0: Et qu'est-ce qu'il y avait comme autre métier ?
2: Il y avait des menuisiers, il y avait des sculpteurs, et en fait, tous les vendredis, tout le monde se réunissait et parlait de ce qu'ils avaient fait dans la semaine. Et du coup, j'ai vu plein de travaux différents. Voilà.
0: Super, un espèce de tiers-lieu pour l'artisanat.
2: C'est ça.
0: Toi, c'est des réalités que tu as trouvées en Pologne, ou c'était où la boutique travaillait plutôt en solo ?
3: Ils travaillaient donc en solo, mais après ils avaient des contacts, par exemple pour les faire fondre des métaux, pour faire plaquer aussi, donc recouvrir une pièce d'un autre métal, pour graver, il me semble. Non, graver, ils avaient tout, mais en fait ils étaient assez autonomes en fait, au niveau des machines, etc.
0: Qu'est-ce qu'on a comme machine en bijouterie ? Parce qu'en fait on s'imagine que c'est beaucoup de travail à la main.
3: Il y en avait que j'avais jamais vraiment vu, c'était pour faire du plaquage, donc en fait on travaillait d'abord avec un métal moins cher ou plus facile à travailler, comme le cuivre par exemple. Et ils venaient plaquer en or par-dessus, donc pour le rendre plus brillant, plus noble, on va dire.
0: Ah, mais comme en menuiserie, en fait, le plaquage, d'accord, oui.
3: Oui, voilà, c'est ça, c'est après le même principe. Et après, ils avaient aussi une gravure laser, et donc ils ont une série de bagues et de bijoux avec beaucoup de gravures, donc j'ai pu expérimenter aussi. Et puis il y avait plein d'outils qu'on a déjà à l'atelier ici, comme des laminoirs pour faire des plaques de métal, ou
0: Un lami noir, c'est, bon, moi j'imagine pour les pattes.
3: C'est le même principe.
0: C'est le même principe, on découpe des lignes
3: ou... Oui, c'est ça. Bon, en fait, c'est deux grands rouleaux et qu'on peut les faire approcher pour rétrécir le métal. Et on fait passer une plaque petit à petit dedans pour la faire s'allonger et diminuer en épaisseur.
0: Donc on a parlé un petit peu des chocs culturels pour les États-Unis. Est-ce que toi, il y a eu un choc culturel, que ce soit positif ou négatif, en tout cas quelque chose de très différent?
3: Non, pas vraiment. Enfin, le truc qui m'a surpris, c'est qu'ils prenaient leur pause du midi, eux, à 15h.
0: Ah, c'est très méditerranéen, en fait, la Pologne.
3: En fait. Mais du coup, moi, ça m'a surpris au départ parce que... Je me suis dit, mais j'osais pas sortir en fait en pause, j'attendais que les autres sortent. Puis je voyais les heures passer, au bout d'un moment j'ai demandé quand est-ce que je pouvais les manger quoi. Mais oui, à 15h. Donc moi au final, après moi je m'adaptais à mon rythme, c'était assez libre, mais ça m'a surpris en fait au début. Ouais.
0: Comment ça a été cette étape de compréhension du cadre?
2: C'était un peu compliqué aussi de mon côté, parce qu'elle en fait elle commençait vers 11h et elle mangeait pas à midi, juste parce qu'en fait eux ils font un gros petit déjeuner, mais énorme en fait, c'est comme un repas. Et sauf que moi j'étais pas du tout habituée à ça, donc les premiers jours j'arrivais et elle prenait juste jamais de pause. Et au bout d'un moment je lui ai dit, mais vous mangez pas? Et elle m'a dit qu'en fait eux ils mangeaient un gros déjeuner le matin et que du coup elle prévoyait pas de pause du midi. Donc à la fin je prenais des gros petits déjeuners le matin et je mangeais pas le midi.
0: T'as fini par faire pareil.
2: Voilà.
0: La suradaptation. La mobilité en international, ça permet aussi de commencer à apprivoiser un petit peu le milieu du travail. Parce que, est-ce que vous avez déjà fait auparavant des expériences de stage en France?
3: Oui, oui, en fait, on a une grosse période du coup avant. Même en première année, on a 2 semaines déjà de stage. Et en deuxième année, on a du coup tout le deuxième semestre. Et moi je suis parti à la toute fin du deuxième semestre, donc j'ai eu beaucoup d'expérience de stage avant. Je savais comment ça se passait en général quoi.
2: Je suis parti en même temps que Mathis, donc pareil, j'avais eu pas mal d'expérience en France avant. C'est vrai juste que c'était très différent, donc s'imposer c'est pas pareil non plus dans un autre pays.
0: Voilà. Pour les auditeurs et auditrices qui nous écoutent, qui sont en filière pro ou en filière générale, qu'est-ce que vous donneriez comme conseil si tu devais refaire toi l'expérience, par exemple, de partir à l'étranger?

0: CDI du lycée Amblard avec les étudiants du diplôme national des métiers d'art et du design mention objet spécialité bijoux. Merci à Sonia Pinel, professeure d'espagnol et référente mobilité internationale au lycée Amblard. Merci pour la mise en lien avec les étudiants Nina, Damien, Gabriel et Mathis. 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

0: Est-ce que t'as l'impression d'avoir découvert ce qui était arrivé à maman le jour où elle a mis des mots dessus?
1: Pas vraiment. Enfin, peut-être que ça donnait des réponses, des clés, que ça rendait un sentiment latent concret. Mais je crois qu'on pressentait, on sentait, et que même si on n'avait pas toutes les clés pour comprendre, on savait. Je sais pas comment définir ce truc-là, qui fait que dans cette configuration-là, dans cette situation-là, enfant, on sent. Il y a aussi comment trouver de la légitimité à ressentir, à parler de quelque chose qu'à la base, on n'a pas vécu, mais qu'on a ressenti.

0: On regarde. Je crois que sa pellicule a cramé.
1: Donc là, c'était les copains. Après, il y a la rencontre.
0: Voilà. Il est là, le mariage.
1: Voilà.
2: T'as vu le beau gosse ?
1: Putain, il y a tout le monde.
0: Oh, j'aurais trop aimé qu'il y ait du son.
1: Fais des pauses régulièrement que je vous dise qui est qui. Stop. Mais Mère Nelly, bon, avec sa démarche, on la connaît. Carmen, vous avez vu comment elle est ? La petite, là.
2: Ouais, elle est là.
1: Vas-y. Lolé, à droite. Et il doit y avoir Henri aussi.
2: Ah, il est derrière. Je l'ai vu, avec ses lunettes. Voilà.
0: C'est lui-là ? Ouais.
3: Depuis plusieurs années, avec ma sœur Fanny, on cherche à comprendre.
1: Il est là, hein ?
0: Ouais, ouais.
1: C'est lui, hein.
2: Tirage de main.
1: Vous avez vu comme il est grand ?
2: Bah, au moins, vous voyez qui c'est.
0: Ouais, mais...
1: Vous l'avez jamais vu, en fait ?
2: Non.
0: Ouais, mais...
1: Il est grand avec des yeux bleus. Il est grand avec des yeux bleus.
0: J'ai pas l'impression d'avoir découvert son visage.
2: Non, moi non plus.
3: On sort les archives, les films et les photos. On dépoussière l'arbre généalogique.
0: C'est qui à côté ? C'est Papy, oui ?
2: Ben, je crois que c'est Papy, oui.
3: Démêler les nœuds, défaire les silences, rapiécer les souvenirs.
2: En fait, il est pas si grand que ça.
0: Ben, Papy Louis, il fait la même taille.
2: Bah ouais.
1: On avance.
2: Oh, le beau bouquet.
1: Ça, c'est dans les escaliers de la maison, hein, aussi.

0: C'est le jardin que vous connaissez. Hein.
1: J'ai toujours une photo de toi.
0: Il y avait
1: toi,
0: Anna.
1: Là-bas.
0: Ah, c'est le chat.
1: Après, avec le bouquet de fleurs.
0: Je l'ai pas jamais vu. Mais c'est moi, je connais ça. C'est là que j'étais, je suis allée quand j'étais petite, moi. C'est Morakar. C'est Morakar est dans les terres, mais c'est vers Alicante et tout ça.
2: Réinvestir les paysages de son enfance pour circonscrire le terrain miné.
0: On zappe à vous ?
1: Si tu veux, ouais.
2: Identifier la bombe, dépasser la honte et apprivoiser le flou.
0: Parce que si je regarde 76 machin, je risque d'aller gerber, donc ouais.
2: On cherche un point de départ pour remettre l'envers à l'endroit.
3: Alors, t'avais quel âge la dernière fois que t'es allée en Espagne ?
4: Alors, je pense que j'avais 4 ans et demi.
3: Et tu te souviens de quoi de ce voyage ?
4: Je me rappelle du camping, je me rappelle du chemin de là où on faisait la vaisselle jusqu'à la tente. Je me rappelle du petit chemin qu'on prenait pour aller à la plage. C'est très clair aujourd'hui.
2: Ce sera l'Espagne. On partira pour Morakar, notre mère, ma sœur et moi.
0: C'est pour ça Morakar, moi.
2: Sur les traces d'un été heureux.
3: Bah, ça peut être ça le truc.
2: Celui juste avant que ça ne commence.
5: Parler, on entend
6: rien.
7: Si, on t'entend.
5: Non.

j'ai été plongeur des mineurs pendant 14 ans. Durant ces 14 ans, on a dû effectuer des missions de déminage en France et un peu partout dans le monde. Alors les durées sont variables. En France, ça dure 1-2 jours. Et sinon, à l'étranger, ça peut aller jusqu'à plusieurs mois. Sous l'eau, il y a encore une quantité très importante d'engins explosifs. Le temps d'une carrière, on en démine un certain nombre, mais c'est tellement infime par rapport à tout ce qui a été largué que

À la limite, c'est la plongée le plus dangereux, plus que le déminage, quoi. Parce que t'es dans l'eau, c'est pas ton élément naturel. Ça reste un élément hostile. Donc le moindre petit pépin, ça peut vite prendre des proportions très graves. C'est pour ça qu'on s'entraîne beaucoup, beaucoup, beaucoup, tous les jours, pour que les gestes qui vont nous permettre de survivre, entre guillemets, ce soit des réflexes, quoi. Tu réfléchis plus quand t'es en détresse, tu réfléchis plus.

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2: Bonjour, mère.
3: Ça va être mouillé.
2: Ça te fait bizarre de revenir
3: Ouais, là, ça fait un peu bizarre, ouais. 50 ans.
4: On va aller où la boutique de...
5: Ben, je pense qu'il faut qu'on aille dans la station Alamo, vu que c'est là que j'ai réservé.
6: Hola, buenas, ¿qué tal?
5: Hola, buenas.
6: Adelante.
5: Gracias.
6: Ella me tenía reservada con nosotros.
5: Sí.
6: Esto por aquí.
5: Gracias.
6: Y les voy a enseñar el coche, ¿vale?
5: Vale.
6: Adelante.
5: Vamos.
3: À Morata, voilà. Oui. Ou à la plage, parce que c'est pas à la mer, Morata. C'est un petit peu au-dessus.
7: On pose nos sacs et on file à la mer, non?
3: Ouais.
7: T'es prête à noter l'adresse où on va? Peut-être avant.
3: Si. Dès que tu peux faire sur le truc, maman, tu peux faire directement sur la
7: Deux voiture. Minutes. Non, je ne veux pas. Vas-y.
3: T'auras le GPS là?
7: Oula, mais on est obligé de tourner là.
3: On va le faire comme ça, comme des touristes.
7: Ça va, José? Vous avez confiance?
3: Oui.
7: Paf, donc on n'a pas trop le choix.
3: C'est pas faux.
7: Joseph, tu es quand même une conduite plutôt sportive. Je sais que toi et la route, ça ne fait qu'un. Je vais où, Fanny, là, s'il te plaît?
3: Mais j'allais,
7: c'est orange.
3: Oui, j'allais dire après le feu.
7: Faut que tu anticipes avant les feux, Fanny.
3: Oh, mais alors je vais commencer à m'engueuler parce que je suis le pire copilote de la Terre.
7: Alors on va s'engueuler,
3: c'est d'accord. D'accord. Donc là, c'est chaîne à droite.
7: Il y a des gros bateaux de transport à passagers en face, des gros machins. Gros truc à 4 étages.
8: Donner une date à ce truc-là, j'arrive pas trop à savoir. Je devais avoir 12-13 ans.
9: C'était ou une fin d'après-midi ou un début de soirée.
8: Donc toi, t'étais sur le tabouret le plus à droite, maman au milieu et moi plus près de l'escalier.
9: Vous étiez tous les deux l'une à côté de l'autre, l'une à côté de l'autre. Pour moi, t'étais dans la cuisine face à nous.
8: Je crois que maman était au milieu.
9: Et j'ai l'impression qu'on était côte à côte sur ce tabouret, mais que maman était de l'autre côté du mur. Peut-être j'étais de l'autre côté, mais moi j'avais l'impression d'être avec vous. Je sais plus si j'avais mis physiquement cette distance du passe-plat entre nous. Et que y avait un peu, j'ai un peu une image de « elle faisait les 100 pas ». En sachant qu'elle s'apprêtait à lâcher une bombe.
8: Et puis, bon, bah, elle nous a dit qu'il fallait qu'elle nous parle, quoi, qu'elle nous parle de quelque chose.
9: Vous étiez très sérieuse parce que je vous ai dit, il faut que je vous dise quelque chose. Enfin, très sérieuse. Oui, vous sentiez que c'était important. Je me demande si on n'était pas en train de faire comme on a toujours fait, petite, toi et moi. De se toucher les pieds pour avoir un contact physique et rester en communication tactile, discrète derrière le comptoir du bar. Et j'ai essayé de prononcer deux phrases simples en vous disant « je ne vais pas bien parce que lorsque j'étais petite, mon grand-père n'était pas gentil avec moi ».
8: Son grand-père était méchant avec elle quand elle était petite.
9: Voilà, mon grand-père me faisait du mal quand j'étais petite. Si vous avez des questions, vous pouvez m'en poser.
8: Poser des questions, enfin, la possibilité était offerte. Après, c'était à vous, au moment où vous le souhaitiez, de faire la démarche
9: Ou pas, quoi, je pense.
8: Et je crois qu'on a compris. On avait déjà compris.
9: De mémoire, n'avait pas posé de questions. Mais c'était le... Ça faisait partie de ma démarche de l'annonce. C'était que je me promettais qu'il arriverait jamais quelque chose de pareil à mes enfants. Mais ça, je voulais pas dire. Toi, t'as entendu une promesse ?
2: Je sais pas si elle nous a fait la promesse ou nous a demandé de faire la promesse ensemble de « à partir de maintenant, il y aura plus de mensonges, on se dira tout et on garde pas les choses pour soi parce que ça abîme les gens ».
8: C'est vrai que je l'avais pas comme ça en mémoire, mais c'est vrai qu'il y a eu ce truc de promesse, de briser le silence et de plus jamais reproduire ça.
9: Exact. J'ai cité la troisième phrase.
8: Je m'en souviens maintenant.
9: Je crois que quand j'ai prononcé cette troisième phrase, j'étais à l'intérieur très en colère et j'ai dû vous le dire, pour le coup, de manière moins douce. Et que c'était « il n'y aura plus jamais de mensonges dans cette famille, on se dira la vérité ». Voilà, c'était plutôt quelque chose de réactif.
8: Et... voilà, je crois que c'est ce qui me reste de cette discussion et de ce moment-là.

fréquemment on se retrouve dans des situations où on n'a absolument aucune visibilité. Il suffit qu'on mette un coup de palme, on déplace décidément, on ne voit rien. En fonction de la profondeur, il n'y a plus de lumière, donc voilà, tout se fait à tâtons. On intervient aussi sur ce qu'on appelle le domaine maritime, en particulier l'estran. Donc c'est les plages. Et à cette occasion, il arrive régulièrement qu'on doive intervenir sur les côtes parce que des personnes ont trouvé des engins. Très souvent, ce sont des civils. Ces civils que, dans notre jargon, on appelle les inventeurs. Voilà, donc on part avec une équipe de... On est quatre. Donc il y a un chef de mission, un ou deux, ça dépend de l'ampleur de la découverte. Et puis, ensuite, on part avec le Zodiac, les explosifs, les artifices. Et puis après, on intervient, on vérifie que ce soit bien un engin explosif. Et puis après, on pose du plastique, on pose nos étaux, puis on fait tout péter.

0: On peut rouler à 130 ou non, toujours pas.
1: Ah si.
0: Pardon. Voilà. Mais là, ça, tu vas plus le décor change là. On peut faire 140,
1: 135.
0: Pas 138. Là. Pas 138, pardon.
1: On n'a rien senti.
0: C'est là.
1: C'est les petits chemins.
0: Bah ouais. Qui me paraît plus large là. Et c'est le camping. Mais c'était pas cette plage. Mais on devait aller plus loin alors. Comment il s'appelle?
1: Il écrit Camping El Cantal, Bar, Restaurante et Venta de Hielo. Ils vendent de la glace.
0: Oui, on allait chercher la... Bah c'est dingue, ça veut dire que ça n'a pas changé. Je sais pas ce que ça me fait, mais ça me fait.
1: On laisse le camping derrière nous. T'as envie de quoi là?
0: De pleurer.
1: Soir dans le vent, face à l'océan.
0: Non, je vais très bien. Ah, mais la musique.

0: Je vous en ai parlé déjà ?
1: De quoi ?
0: De moi, ce qui a fait que tout remonte. Un soir de décembre, veille, ben, jour de vacances scolaires, donc cette année-là, à l'école, j'avais une classe de CE2. Et donc, c'est l'heure de l'accueil des enfants le matin. Sur la cour, on fait les 100 pas avec la collègue avec laquelle j'étais de service. Et elle me dit que cet élève-là en question, son élève de CP, donc de 5-6 ans, ne serait pas là parce que le grand-père a été arrêté pour agression sexuelle sur elle. Ça m'a... Je sais pas comment dire. C'était le début du tsunami, sauf que j'ai chanté le tsunami pendant 10 jours. Quand j'ai entendu ça, je me suis dit, tu craqueras quand tu n'auras plus les enfants. Et là, c'est monté. Et physiquement, ça explose, quoi. Tout ton corps explose, quoi. Et là, tu sais pas comment gérer ça. C'est vraiment des orteils à la tête. T'as tout qui remonte. C'est-à-dire que toutes les images, j'y croyais et je les voyais. Bah, la boîte était de mémoire était ouverte.
1: T'avais jamais eu de réminiscence
0: Si.
1: Avant.
0: Mais je me disais que j'étais complètement folle, que c'est parce que peut-être je me faisais des films. Mais depuis, il y a eu de nouvelles images, donc qui sont très claires. La dernière fois, c'était assez récemment. C'était, je suis allée faire les courses, pose les sacs de courses, je commence à déballer, ranger, et je sais pas pourquoi, c'est revenu. Il y a un autre... Et voilà. Et là, tu tapes dans les murs et tu cherches une bouteille. Non, d'abord, tu te dis, on va faire ce qu'il a dit, l'hypnothérapeute va te calmer. Puis des fois, c'est trop, tu peux pas. Et c'est pour ça que dans ces cas-là, je pense aux copines qui ont mis fin à leur jour pour les mêmes raisons. Mais ça, je t'avais dit une fois, je crois. C'est pour moi, il y a pire encore, si. Qu'on me demande de me taire. Au moins, le père, il savait. Je veux dire, il y a eu cet épisode où mon père a défoncé, a priori, la porte de la salle de bain dans laquelle ma cousine et moi étions enfermés avec le grand-père. Et je pense que c'est peut-être après ce moment-là que mon oncle, le père de ma cousine, enfin sa famille, n'ont plus dormi à la maison ou passé autant de temps à la maison. Ils venaient, mais ils n'y restaient plus. Alors que mon père à moi, il m'y ramenait à chaque fois, deux fois par an. Donc

0: 26 minutes. Hein. Et c'est depuis l'ouverture de la porte, donc...
1: Tu comptes me faire des blagues comme ça longtemps?
2: Non.
1: Tu crois qu'on va me la faire à moi?
2: Par où tu m'as fait passer?
1: Je comprends.
0: Il n'avait pas envie.
1: Donc je
0: ne
1: veux pas te déranger, non. Je voulais te remercier, en fait. De quelque chose de, qui va te remuer. Oui. Mais je vais te remercier quand même.
3: D'accord. Oh, t'allais pas bien, là.
0: Non, je voulais un peu vider et savoir. Je me suis dit, il y a de ces quatre, il va claquer.
1: Je comprends, papa.
0: Je pourrais jamais avoir les réponses, donc j'y suis allée.
1: Je remercie papa d'avoir défoncé la porte il y a 30 ans. De la salle de bain.
2: De quelle salle?
1: De chez toi.
2: Ah bon? Et pourquoi tu me remercies?
1: Il y avait qui derrière cette porte là, papa? Tu te rappelles l'avoir fait? Un père très difficile, papa.
2: Hein?
1: Tu avais un papa très difficile.
2: J'avais un papa très
1: difficile.
2: Ah oui,
1: ça c'est bon. Tu m'as protégé, papa. Tu te rappelles pas du tout? Je pense que tu en avais parlé à maman, parce que maman, elle me disait toujours, tu demanderas à ton père.
2: Parler de quoi?
1: Ben, je sais pas, j'ai besoin de savoir, papa, en fait, mais...
2: Je sais pas souvenir. Je comprenais pas pourquoi ils sont fermés dans la salle de bain.
3: Je dis, ils comprenaient pas pourquoi ils sont fermés avec vous. Après, ils
2: sont rentrés dans la
3: porte. Après, ils
1: sont fermés avec vous. Dans mon souvenir, j'avais 8 ans, donc non, il y a plus de 30 ans, il y a 40 ans. Plus de 40 ans.

L'avantage des chasseurs de mines et de leurs sonars, c'est que ça permet d'intervenir sur des zones très très vastes. Donc on est susceptible d'intervenir à n'importe quel moment, de jour comme de nuit. Soit tu es en train de faire de la paperasse, ou de l'entretien de matériel, ou tu es en train de lire, ou tu dors. T'es tranquille et puis boum, ça déclenche. Donc faut réagir vite. Et puis on te dit intervention plongeur, ok. Suivant ce qui a été défini, ben chacun s'équipe. On a beaucoup, beaucoup de matériel sur nous, donc on est très, très lourd. Déjà, t'as la combinaison qui est assez oppressante. Après, on s'y habitue, hein, c'est une seconde peau, comme on dit. Après, t'as tout le matériel, donc t'as une brassière, t'as les bouteilles, t'as une ceinture de plomb, après tu mets tes palmes. Voilà, donc t'es un petit peu engoncé en surface. Par contre, dès que t'es dans l'eau, effectivement, ce poids-là, il disparaît, quoi. C'est une sensation quand même assez dingue. Sous l'eau, les sons sont... C'est comme des sons dans du coton. Et en même temps, ça se propage très très bien dans l'eau, le son. Donc tu peux entendre des choses qui sont très très loin sans jamais les voir.

0: Il y en a une qui a un gros sweat ou pas, me prêter?
1: Sûrement, oui. Tu veux quoi?
0: Tu as besoin de ton sweat,
1: non? Non. Non, non, tu peux pas.
0: Vous ne le comprenez pas?
1: On aurait pu prendre plus, mon chéri, avec l'alcool, ça va.
2: Mais on a pris 8 bières.
1: Prenez-moi des bouteilles de vin.
2: Enfin, oui, une bouteille de vin, c'est pas mal.
1: Ah oui.
2: Ah si, c'est pas toute seule, oui.
1: Mais c'est à moitié de l'eau, hein. Je sais pas combien c'est, mais franchement, c'est pas
3: 11 degrés, je crois.
1: 11, tu crois?
3: Bah, c'est marqué sur la bouteille.
1: Ouais.
4: Bon, vas-y.
1: Non, vas-y.
4: Et il faut se rappeler quand même que lorsque vous étiez petite, à partir du moment même quand Léo est né, et ensuite dans la maison, je dormais avec un couteau sous l'oreiller, un outil, une matraque, un machin à côté de moi. J'étais toujours dans la crainte de l'agression et heureusement qu'à l'époque, il y avait une porte qui fermait l'accès à vos chambres. Moi, j'étais tout le temps dans toutes les nuits.
1: Et pour toi,
4: et moi, je vous protégeais. Oui. Si je dissociais, je vous protégeais. Que ce soit avant vous ou après. Mais oui, mais parce qu'autrement, je m'effondrais. Et heureusement, j'avais mon autre moi rigolo qui a envie de vivre et qui trouve la vie belle et qui est pleine d'espoir et qui voulait faire des enfants. Et heureusement qu'il y avait ça.
1: Et pour toi, ça, on l'a pas ressenti?
4: Ben, j'essayais. Je sais pas. Parce qu'elle peut être un lion, là, mais c'est moi qui défends tout le monde. Qui veut vous fight si on vous touche un cheveu. Donc vous êtes l'espoir en fait, mes enfants. Vous êtes nés de ma bonne partie. De ma partie, la vie est belle. Bon, ça aurait été bien si on avait une bougie.
1: T'as la lune.
4: Tu voulais de la lumière, ben je veux dire, t'as demandé la lune. J'ai demandé à la lune.
2: C'est ma beauté. Oh merde, putain. T'as remis ton verre à l'envers aussi.
3: Ok. Allez, coupez, à demain.
2: On en est là.

0: Je sais pas si longtemps là, moi j'aimerais bien. Attends. Moi j'aimerais bien te parler de comment j'ai vu les choses hier et que j'ai écrit en m'endormant là. Mais je sais pas trop si longtemps, j'ai pas envie de. Parce que j'ai envie de parler avec toi de comment amener certains sujets. Ce qui me gênerait peut-être qu'elle. Bah, j'ai pas envie de la blesser quoi, comme d'hab. Et que j'ai pas envie qu'elle entende cette discussion d'une oreille un peu toute seule, un peu à côté, parce que je pense que ce serait douloureux pour elle. Et c'est dur d'aborder ce sujet-là, parce que, ben, oui, c'était son goal ultime de nous protéger. Et comme tu l'as dit, comme je l'ai écrit hier, elle a pas su forcément, malgré elle, nous protéger d'elle, quoi. En fait, même, tu vois, depuis le début, depuis qu'on a commencé ce voyage, on reprend les choses depuis le début. Et il y a beaucoup de choses qui, dans la façon dont elle nous a éduqués, dans comment elle réagit, même quotidiennement à des petites choses, on entend pourquoi, on comprend pourquoi. Et du coup, on a tendance à se dire, vu qu'on comprend, où est notre place de lui dire, nous on a vécu ça de toi, et c'est dur parce que faut lui réussir à lui exprimer ça tout en ayant conscience d'où ça vient et qu'il y a des choses qu'on comprend et que du coup c'est comme si on pouvait. C'est chaud.
1: On lui dit d'aller boire un café.
2: Ouais. Je vais voir ce qu'elle fait. Tu veux un café?
3: Non, je peux finir le mien. Mais je veux bien que tu achètes des feuilles.
2: Ouais.

0: Est-ce que tu crois qu'on peut essayer de lister clairement les indices qu'il y avait, malgré l'amnésie de maman?
1: C'est dur de démêler ce qu'on sait maintenant et ce qu'on sentait avant. Un premier indice, mais qui n'est pas forcément de l'ordre de notre éducation, mais plutôt de sa réaction. C'est la claustrophobie, c'est le fait de paniquer quand elle se sent enfermée. Je dirais ça.
2: Et toi?
3: Toujours vérifier que les portes soient bien fermées. Ou qu'à l'inverse, on ne soit pas enfermé et qu'on puisse ouvrir.
1: Checker les issues, quoi. Fallait pas être coincé.
4: La porte.
1: Ouais.
4: Les vagues. La clé. La salle de bain. Le ventre. La culotte.
0: En fait, la douleur liée aux violences sexuelles et toute la forme que peuvent prendre les symptômes post-traumatiques.
4: La maison.
0: Que ce soit
4: le corps.
0: Que ce soit
4: la couette,
0: la dissociation, que ce soit l'hypervigilance, que ce soit les comportements à risque, que ce soit le rapport à l'addiction,
4: le silence, le mensonge,
0: les peurs,
4: le sexe,
0: qui sur le coup te semblent irrationnels et qui te saisissent,
4: la balançoire,
0: les flashs d'images dans la tête de tu sais pas d'où ça vient, tu sais pas ce que c'est,
4: la petite robe jaune,
0: les cauchemars, la méfiance, tout ça,
4: le vertige.
0: Moi, j'ai le sentiment que c'était là.
4: La bouche.
0: Avant.
4: Les mains.
1: Moi, j'ai aussi le sentiment que c'était là avant les premières agressions.
4: La folie.
1: Que j'ai subie, que j'ai notifiée, en tout cas.
4: Le vent.
0: Moi, je crois que...
4: Les odeurs.
0: C'était même là avant mes premiers rapports sexuels.
1: Moi aussi, mais depuis le début, quoi. Quelque chose qui était latent dans l'ambiance familiale.
4: Partout. Tout le temps.

se taire. Oublier. Comprendre. Répéter. Redire. Savoir. Oublier. Apprendre. Oublier. Dire. Dire. Savoir. Oublier. Répéter. Comprendre. Redire. Oublier. Dire juste. Se taire. Oublier. Lutter. Apprendre. Redire. Dire. Guérir. Oublier. Mentir. Répéter. Dire. Oublier. Savoir.

En fonction de la taille et le poids d'explosifs contenus dans l'engin, on doit définir les périmètres de sécurité. Tu dois même vérifier les cartes géologiques pour éviter de tomber sur ce qu'on appelle une veine de roche, c'est-à-dire que t'as du granit et puis t'as une petite faille dans le granit, et cette faille, ben, il faut suivre jusqu'où elle va, jusqu'où elle remonte. Parce que quand tu déclenches ton explosion, t'as une onde de choc qui se propage, et si elle prend cette veine, eh ben, elle va aller jusqu'au bout pour s'échapper. L'onde de choc, les vibrations font

0: Est-ce que, en devenant maman, tu as eu peur à un moment ou à un autre de porter trop de violence en toi parce qu'on t'en avait fait et de la reproduire d'une façon ou d'une autre et de faire du mal à tes enfants?
1: Non, j'avais pas peur de porter, de faire violence ou d'autres atteintes, quelles qu'elles soient. Mais au contraire, moi j'étais. Non, j'étais. Puisqu'on dit. Mais en plus, j'étais pas. Quand je vous ai eu, je n'étais pas encore en conscience de ce qui m'était arrivé. Mais instinctivement, j'avais ce comportement-là. Instinctivement, je vous ai mise en garde de multiples manières vis-à-vis de l'attitude possible de certains hommes, si jamais vous vous habilliez comme ça, si jamais vous mettiez du rouge à lèvres, si jamais vous mettiez. Enfin bref. Mais non, porter atteinte et faire violence, non, j'avais pas peur de ça. Après, il y a une chose qui est sûre, c'est que je n'ai pas fait étalage de ce qui m'est arrivé, et que comme ma réaction a été d'avancer, de lutter, de combattre, de tenir, de faire face sans montrer. Là-dessus, j'ai une exigence, je sais. Il faut faire pareil. Il faut tenir. Vous m'avez jamais vu craquer sur ce sujet-là. Vous vivant à la maison, vous ne m'avez jamais vu craquer sur ce sujet-là.
2: Non, mais on t'a connu craquer d'une autre façon.
1: Par sujet détourné peut-être, mais jamais j'ai explosé de colère, tapé dans les murs, picolé à non plus pouvoir ou crié ou je ne sais quoi, et que vous auriez et que j'aurais exprimé que c'était cette colère-là qui surgissait.
0: Comment dire ? En effet. Tu t'es jamais étalé dessus et tu l'as jamais pris pour source de ta colère et de tes craquages. Mmh. Mais ça n'a absolument pas empêché le fait que tu pètes un plomb. Et qu'on sache très bien pourquoi.
3: Mmh. Bah, je sais pas si vous savez pourquoi.
2: Bah, je crois que si. Enfin.
0: Je sais pas comment. C'est.
2: Je pense peut-être avoir un chemin pour y arriver. Je suis pas certaine. Attends, laisse-moi. Du coup, tu parles d'hypervigilance et tu parles de l'hypervigilance que tu nous as transmise parce que toi, tu étais hypervigilante. Moi, je crois que il y a eu aussi de l'hypervigilance, pas que par ce biais-là. Il y a eu une forme d'hypervigilance qui est arrivée aussi. Du fait de ne jamais trop savoir quand est-ce que tu allais briller ou craquer et quand est-ce que ça allait devenir violent, verbalement ou physiquement. Enfin, du coup, tu restes sur tes gardes parce que tu sais pas trop quoi, si ça va craquer. Mm-hmm.
0: Est-ce que tu te souviens, maman, de ta violence?
1: On en a déjà parlé un peu, je ne m'en souviens pas beaucoup, non. D'autant plus que quand... Alors, en plus de... d'une violence sous-jacente du fait du traumatisme, il y avait la... violence, sans doute due à l'état d'épuisement dans lequel j'étais quand vous étiez toute petite et enfant. Je ne sais pas si c'est à cause de ça que je ne me rappelle plus. Mais non, je ne me rappelle pas, non. Et là, je reste sans larmes. Mais parce que je... J'ai l'impression que, qu'on parle de quelqu'un qui n'est pas moi, en fait, donc je...
2: Et ça se voyait aussi dans tes yeux que c'était juste un moment à passer, parce que t'avais tellement... C'était tellement fort dans tes yeux. On pouvait rien faire contre ça, quoi.
3: Mais moi, ça m'inquiète ce que vous me dites, parce que... Non seulement il y a la violence que je vous ai... Toi, j'allais mettre au conditionnel tellement que je vous ai porté, mais que je m'en... Je sais pas quoi.
0: Tu ressens quoi? T'as besoin de quoi?
1: Est-ce que... Elle s'est arrêtée à un moment, cette violence?
0: Je me demande si la violence s'est pas arrêtée...
2: Quand j'ai commencé à frapper moi. Moi, c'est ça que je demande.
0: Est-ce que ça correspond pas au moment où t'as retrouvé les souvenirs et l'amnésie s'est rompue?
2: C'est ça. C'est ça. Oui.
1: Pour moi, ce dont vous me parlez, de la violence envers vous, c'est... Par contre, je ressens cette violence, ressentais cette violence à l'intérieur de moi, ça, c'est oui.
0: Est-ce qu'on fait une pause cigarette? Enfin, moi, j'ai bien besoin de fumer une clope.
3: Moi aussi.
4: C'est un métier qui nécessite effectivement beaucoup d'absence, donc beaucoup de sacrifices, notamment au niveau familial, puisque ça oblige à ne pas être là à des moments où notre présence aurait été la bienvenue. J'étais déjà plongeur des mineurs quand tu es né. Ben jusqu'à ce que je quitte ce métier-là, en fait. J'ai été absent très très souvent à différentes périodes, donc... toutes ces absences ont fait que, effectivement, j'étais loin de Fanny, de toi. Donc à chaque fois, forcément, je ratais quelque chose. Et le temps de revenir, le temps de se réadapter, de se remettre dans le bain familial, quitter cet esprit très particulier qu'on a sur les bateaux quand on est en vase clos à 50 personnes sur un bateau de 50 mètres, moi ça me prenait particulièrement du temps pour vraiment me remettre dans le bain. Et toi en particulier, un peu plus âgé, un jour tu m'as dit, mais papa, tu peux pas comprendre, t'étais pas là. Voilà, donc ça remet en question et ça fait mal, mais bon, voilà. C'était ma vie à ce moment-là.

0: T'as l'impression d'avoir tout dit à maman ?
1: Non. Et en même temps, oui, ah, je sais pas, c'est bizarre. Et toi ?
0: Je sais pas trop. À la fois, il y a un goût de trop peu, et à la fois, je crois que je suis très content de poursuivre ce voyage en Espagne avec toi.
1: Bah, moi aussi.
0: Enfin, avec que toi, je veux dire.
2: Je peux vous dire mon état ?
1: Oui.
2: Je suis pas bien du tout. Mais pas pour des... Je suis pas triste. Mais parce que je veux vous quitter.
3: Ben, on se doute parce que t'es toujours en avance et que la terre tard.
1: Oui.
2: T'es un peu perdu.
1: Mais c'est bizarre, hein.
2: Et vous ?
1: Ben, je crois que c'est bizarre pour tout le monde, d'ailleurs.
2: Donc,
1: je sais pas.
3: Oui, ça va faire bizarre de partir.
2: Trop délicat ce petit chat.
1: Nina.
4: Oh, il est trop mignon, comment il fait ses patounes là.

0: c'était Apprivoiser le flou. Une création radiophonique réalisée par Léo Ligavant. Création musicale.
1: Je vais y arriver.
0: Éloane Durieux. Montage. Kabiria Chomel et Léo Ligavant. Mixage. Jeanne de Barcy. Une production Le Bruit et la Fureur, soutenue par l'Atelier de création sonore radiophonique et avec le soutien du Fonds d'aide à la création radiophonique de la Fédération Wallonie-Bruxelles. Un merci immense à ma petite sœur Fanny, acolyte hors pair de plongée en eau profonde. Un grand merci à ma mère pour la confiance qu'elle m'a accordée malgré les tsunamis et les tempêtes. Merci à mon père, qui n'a plus le mal de terre. Merci à tous les amis, sans qui on ne pourrait braver vents et marées, pour la tendresse et les échanges précieux.
1: Okay.
0: Merci à l'équipe de la CSR, Camille, Emma, Eric et Carmelo, et aux membres du Bruit et de la Fureur, Anaïs, Myriam, Caroline, Chédia, Cyril et Kabiria. Et merci à toutes celles et ceux qui ont permis la réalisation de ce projet.
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0: Ça va commencer.
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Bonjour, chers adeptes de la secte de Silence, on rembobine la chronique de tous ceux qui croient en la vérité révélée du cinéma et de son pas très saint esprit sur Radio BLV. Vous le savez, il y a des métiers qu'on choisit, boulanger ou boulangère, acteur ou comédienne, ou qu'on aurait aimé choisir. Animatrice radio, par exemple. Et les miracles, ça existe. Et puis, il existe un métier qu'on ne choisit jamais. Messie. Messie. Enfin, M-E-2-S-I-E.

Brian en sait quelque chose dans La vie de Brian. Un film des irrésistibles Monty Python, des Anglais déjantés qui sont capables d'arriver à pied en sautillant et en cognant des gobelets l'un contre l'autre pour te faire croire qu'ils sont à cheval. Les Anglais ont inventé Shakespeare, les Beatles, le cricket, le prince Charles et les Monty Python. On ne peut pas être parfait tout le temps. Vous mettez cette phrase dans l'ordre que vous voulez. I don't care. Mais revenons à ce pauvre Brian dans La vie de Brian, un film de 1979. Brian, il est né le mauvais jour. Enfin, presque le bon. Disons qu'il est né dans l'étable d'à côté de qui vous savez. Mais si, pendant que trois rois mages apportaient de l'or, de l'encens et de la myrrhe à un certain Jésus, ils se sont d'abord trompés de porte.

0: C'est peut-être d'ailleurs le plus beau gag des Monty Python. En 30 secondes, ils nous disent que l'histoire tient parfois à une erreur d'adresse. Le reste du film, je vous rassure, ne fera qu'aggraver le malentendu. Brian ne veut convaincre personne, même pas lui. Il essaye simplement de vivre sa vie, mais plus il dit « Je ne suis pas le Messie !» et plus la foule répond
1: « Seul l'authentique Messie peut nier sa divinité !»
0: Essayez un jour, vous verrez, c'est impossible de gagner.
2: Quoi ? Mais qu'est-ce que je réponds à une assertion pareille ? D'accord, c'est moi le Messie !
0: Et ce qui est fascinant, c'est que la vie de Brian ne se moque presque jamais de Jésus. Elle se moque.

0: Monty Python semble avoir compris une chose essentielle en fait, bien avant Facebook. Il suffit de réunir 20 personnes très convaincues pour créer 7 mouvements révolutionnaires et 8 groupes WhatsApp. Je vous laisse méditer là-dessus. Je précise aussi que ce film date de 1979. C'est rassurant et inquiétant à la fois. Nous n'avons absolument pas progressé. Mais bon, en l'an 33, Twitter n'existait pas. Il fallait courir de village en village pour répandre une absurdité. Aujourd'hui, le Wi-Fi fait le reste. Mais la vie de Brian, des Monty Python, ce n'est pas seulement une satire. C'est aussi un feu d'artifice de non-sens. Les Romains qui corrigent les fautes de latin avant de punir un révolutionnaire, par exemple.
1: Qu'est-ce que tu nous barbouilles là ? Romanes et un domus, des promeneurs nommés Romanes qui vont la maison ?
2: Non, ça veut dire Romain, rentrez chez vous.
1: Mais non, pas du tout. C'est quoi Romain en latin ? Alors, ça décline comment ?
2: Anus.
1: Le vocatif pluriel de anus, c'est...
2: Ani.
1: Romani. Eun. D'où ça vient ?
2: Du verbe irer.
1: Conjugue le verbe rentrer.
2: Irer, io, is, it, idus, itis, eunt.
1: Donc, eun, c'est...
2: Troisième personne du pluriel du présent de l'indicatif, ils vont.
1: Mais Romain, rentrez chez vous, c'est un ordre. Donc, nous devons utiliser...
2: l'impératif.
1: Qui est... Combien de Romains
2: pluriel, IT.
0: Les innombrables factions révolutionnaires, oui, et qui passent davantage de temps à se détester entre elles qu'à combattre les Romains. Le Front populaire de Judée, le Front judéen populaire, la campagne pour une Galilée libre. À la fin, on ne sait plus qui lutte contre qui, et on se surprend à penser que certaines réunions d'associations culturelles ne sont finalement pas si éloignées. Ce qui est délicieux surtout, c'est leur intelligence. Et puis ils ne cherchent à vous convaincre de rien. Ils vous invitent simplement à rire de vos certitudes. Et c'est beaucoup plus efficace. Le rire est une arme étrange. Il ne fait pas trop de bruit, ou presque pas. Il ne laisse pas de cicatrices, mais il peut faire vaciller les dogmes les plus solides. Il y a une scène que tout le monde connaît. Brian crie à la foule « Vous êtes tous des individus !» Et la foule répond en chœur
3: « Yes, we're all individuals !»
0: Voilà. Voilà, tout est là, en une phrase. Les Monty Python viennent d'expliquer le fonctionnement des foules et des idéologies, et peut-être même de certaines modes. Il ne reste plus qu'à chanter, toujours regarder le bon côté de la vie, même quand on est cloué sur une croix. Parce que oui, il fallait une sacrée dose d'humour britannique pour terminer une comédie sur une crucifixion par une chanson.
4: Always look on the bright side of life.
0: Et le plus agaçant, c'est qu'en sortant du film, eh bien, on la fredonne cette chanson. Comme quoi, on est peut-être un peu plus influençable qu'on ne voudrait bien l'admettre. Voilà, c'était le miracle de la radiodiffusion qui a peut-être eu lieu sur 93.6 Radio BLV. Et la voix, pas du tout impénétrable, j'espère, est celle de Véronique. Elle officie 4 fois par semaine et pour les plus fervents d'entre vous, chers auditeurs, elle est réécoutable sur vos plateformes préférées et sur radioblv.com.

0: 旦那様、今日はお一人ですか？
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0: Je vous ai compris.
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3: Bonjour à toutes et à tous. Premier épisode de la deuxième saison de votre rendez-vous histoire. Dis-moi qui j'étais sur Radio BLV. Moi c'est Pierrick. Et comme chaque mois, je vais vous présenter des hommes et des femmes qui ont marqué l'histoire de notre territoire en Drôme et en Ardèche. Ce premier chapitre de la nouvelle saison est consacré à Étienne Championnet, célèbre révolutionnaire valentinois. Son nom est aujourd'hui indissociable de la statue qui orne le Champ de Mars à Valence et bien connue des Valentinois. Mais si la statue fait partie du quotidien des habitants de la ville, l'histoire de cet homme est très peu connue. Très peu de Valentinois savent pourquoi une statue a été érigée en l'honneur de ce personnage. Qui est-il pour avoir mérité un tel honneur? Il est pourtant un grand révolutionnaire dont l'ascension fut rapide et fulgurante. Mais sa fin fut également brutale. Championnet a été, malgré lui, le symbole de la résistance à Valence pendant la Seconde Guerre mondiale grâce à un acte de résistance survenu sur sa statue. Mais avant de vous parler de cet épisode et de sa vie de révolutionnaire, évoquons d'abord le début de la vie de Championnet. Championnet est un surnom. En effet, la mère de Championnet se nomme Magdeleine Collion. Elle entre comme servante au service de la famille Grand. Elle tombe amoureuse du fils de la famille, Étienne Grand. Elle a deux enfants de lui, une fille, puis un garçon, qu'elle prénomme du nom de son géniteur. Le 14 avril 1762, Étienne naît à Valence. La naissance du garçon est gênante pour la famille Grand. Ainsi, il est inscrit à l'état civil sous le nom de Vachier, qui est le nom de jeune fille de la mère de Madeleine Collion, la grand-mère de l'enfant. En 1773, Étienne Vachier abandonne ce patronyme et préfère le surnom de Championnet. Il s'agit de l'appellation d'un terrain appartenant à son père, Champ, plus loin, Pionnet, du nom d'origine latin de Campionetus, apparu dans les archives au XIIIe siècle. Ce terrain, actuelle place Championnet, se situe à l'extérieur des remparts de la ville, au sud du Champ de Mars. Cette même année, le Champ de Mars devient justement une promenade publique. Le jeune Étienne Championnet est envoyé en nourrice à Étoile-sur-Rhône, puis à Soyon. Il commence ses études au collège de Chabeuil, avant de revenir à Valence. Ne supportant plus les moqueries de ses camarades à propos de sa naissance illégitime, il quitte Valence en 1777 à l'âge de 15 ans. Il se lance dans un long périple qui le conduit à Marseille, puis Montpellier, Narbonne et enfin Barcelone. Dans cette ville, il apprend le métier de cuisinier. Il revient en France en 1782 et il devient receveur des droits au bureau de la Roche de Glun. À la mort de son père en 1788, il décide de gérer ses affaires et devient à son tour maître des postes. Pourtant, c'est bien pendant la Révolution que Championnet va devenir célèbre, connaissant une ascension fulgurante, mais une chute brutale. Lorsque la Révolution française éclate en 1789, il entre dans les gardes nationaux. En décembre 1789, il devient sergent, puis lieutenant en mars 1790. Il est également secrétaire des Amis de la Constitution. En 1792, il est nommé adjudant général des gardes nationaux du district de Valence. Il est promu lieutenant-colonel en septembre de la même année et il est chargé du maintien de l'ordre en Franche-Comté. Il devient ensuite commandant d'un bataillon de volontaires, puis il est promu général de division en 1794. Il est affecté à l'armée de Sambre et Meuse. Il s'illustre à la bataille de Fleurus. Il prend plusieurs villes successivement, Liège, Cologne, Düsseldorf et Francfort. Le 18 octobre 1798, il est nommé général en chef de l'armée à Rome. Il reprend cette ville en décembre. Se dirigeant sur Naples, il prend Capoue le 11 janvier 1799. Le 24 janvier, il écrase l'armée du roi de Naples et occupe la ville. Dès le lendemain, il proclame la naissance de la République parthénopéenne, un régime politique qui doit mettre en œuvre les principes de la Révolution française. Il nomme alors un gouvernement provisoire dirigé par un comité central de 5 membres qui assure le pouvoir exécutif. À ce moment-là, Championnet est au sommet de sa gloire. Mais il va connaître une chute à l'image de son ascension, fulgurante et brutale. En effet, il dénonce auprès du directoire, qui dirige la France à cette époque, la malhonnêteté d'un commissaire civil appelé De Faillepoul et qui a été un ancien ministre de France à Gênes. Le conflit enfle entre les deux hommes. De son côté, le directoire craint que la renommée de Championnet ne fasse de lui un adversaire puissant. Il décide alors de le démettre de ses fonctions le 23 février 1799. Il est rappelé en France sans délai. L'homme accepte afin de pouvoir prouver sa bonne foi. Sur le chemin du retour vers la France, il est arrêté à Milan le 11 mars 1799. Il est transféré à Modène, puis à Turin, où il doit être jugé. Mais entre-temps, les Autrichiens reprennent la ville de Naples et mettent fin à l'éphémère République de Naples. Par sécurité, Championnet est transféré à Grenoble. Il est inculpé de désobéissance aux ordres du gouvernement, abus de pouvoir, pillage et mainmise arbitraire sur les biens publics du royaume de Naples. L'homme doit passer devant un conseil de guerre. On peut penser qu'il n'aurait pas échappé à la guillotine. Mais le destin va lui être favorable et il profite d'un retournement de situation. Le 22 mai 1799, le conseil de guerre est convoqué. Mais une partie du dossier étant restée à Turin, le jugement est repoussé. Or, le 18 juin, les hommes qui voulaient condamner Championnet sont renversés. Dans cette période révolutionnaire, les adversaires de ceux qui sont au pouvoir un jour deviennent les alliés de ceux qui les remplacent le lendemain. La comparution de Championnet devant le conseil de guerre est annulée et l'homme est libéré. Il est très vite renommé commandant en chef. Envoyé dans les Alpes, il ne parvient pas à s'imposer face aux Autrichiens. Son armée est rongée par la maladie et les hommes meurent de faim. Championnet tombe lui aussi gravement malade. Il est très vite transféré à Antibes. Il meurt dans cette ville le 9 janvier 1800 d'une fièvre fulgurante à l'âge de 37 ans. Avant qu'il ne soit enterré dans les fossés du fort carré d'Antibes, une autopsie de son corps est réalisée afin d'écarter toute suspicion d'empoisonnement. Le chirurgien enlève le cœur du révolutionnaire. Celui-ci est envoyé à Valence et il est mis dans un monument funéraire très sobre, en forme de pyramide, installé dans la chapelle Saint-Ruf, qui deviendra un temple protestant en 1806. Son nom est également gravé sur l'Arc de Triomphe à Paris. Si sa carrière a été aussi fulgurante que brève, l'idée de rendre hommage à ce révolutionnaire valentinois arrive assez vite. En 1838, la ville de Valence lance le projet de construction d'une statue à son effigie. L'œuvre, d'un coût total de 15 000 francs de l'époque, est réalisé par Pierre-Victor Sapet. Il choisit de représenter Championnet en tenue de général de division lors de son entrée à Naples en 1799. Inauguré le 24 septembre 1845, lors de la fête de la Fraternité, la statue en bronze mesure 4,50 m de haut et pèse 2540 kg. Le monument entre dans l'histoire de la résistance, faisant de Championnet un symbole malgré lui de la résistance valentinoise. En effet, sous l'occupation, pendant la Seconde Guerre mondiale, les Allemands imposent une collecte du plomb, du cuivre et du bronze afin d'alimenter l'effort de guerre allemand. De nombreuses plaques commémoratives et statues de Valence sont envoyées à la refonte. Le 6 avril 1944, le secrétaire général de la mairie de Valence et le conservateur du musée de Valence obtiennent l'autorisation de transporter la statue de Championnet au musée, sous prétexte d'en réaliser un moulage. Mais en réalité, elle est secrètement enterrée dans la cour du musée et les pavés sont soigneusement remis en place afin de ne laisser aucun indice. La statue échappe alors à la refonte et devient un symbole de résistance. Championnet incarne pour les résistants le symbole de la liberté et de l'émancipation. Après la libération, le 11 novembre 1944, la statue est sortie de sa cachette et elle est remise sur son piédestal. Et aujourd'hui, que reste-t-il de l'héritage de Championnet dans la Drôme et à Valence? Sa colossale statue de bronze est toujours visible sur le Champ de Mars. Dans le Temple Saint-Ruf, le monument funéraire contenant son cœur est toujours visible. Championnet a aussi donné son nom à la place où se situe sa statue, ainsi qu'à une petite rue proche de la cathédrale Saint-Apollinaire. Nous arrivons au bout de notre premier chapitre de cette deuxième saison consacrée à Étienne Championnet. Ce révolutionnaire de Valence a connu une ascension fulgurante. Sa chute a été aussi brutale et fulgurante. Si l'histoire de l'homme est peu connue, sa monumentale statue est bien connue des Valentinois. C'est elle qui a fait de Championnet l'un des symboles de la résistance à Valence. J'espère vous avoir permis de découvrir cet homme. Ainsi, quand vous passerez devant la statue de Championnet, prenez le temps de l'observer afin de se souvenir de l'homme qu'il a été. Je vous remercie de m'avoir écouté. On se retrouve le mois prochain pour la découverte d'un nouveau grand personnage, homme ou femme, ayant marqué notre territoire de Drôme et d'Ardèche. Passez une agréable journée et toujours à l'écoute de Radio BLV.

0: La Bolivie, terre rouge et verte au cœur de l'Amérique latine. Point de fracture du paysage continental à la longue histoire de lutte et de révolution. Pays à la plus haute capitale du monde et à la plus forte proportion de personnes issues des peuples indigènes. C'est aussi le premier pays au monde à avoir adopté une constitution sacralisant un état plurinational, comprenant une déclaration des droits de la terre-mère. Cette Bolivie-là a vu en octobre 2025 un président néolibéral être élu. 6 mois plus tard, elle se soulève. C'est l'actu des oubliés et nous partons sur l'Altiplano en compagnie de Suzette Agramonte, politologue et chercheuse à La Paz, autrice notamment de « Si près de l'enfer, si loin de Dieu, femmes et victimes du coup d'État de 2019 en Bolivie ».
1: Mira, ha sido una movilización de resistencia.
2: C'est une mobilisation assez caractéristique de la Bolivie. Ça commence avec la problématique des terres indigènes menacées par les entreprises privées. Et alors s'organise une marche pour la vie menée par les peuples originaires. Ça, c'est l'étincelle. Plus de 22 jours de marche pour arriver à La Paz, au siège du gouvernement. Gouvernement dont la répression est très forte. À cette mobilisation s'ajoutent des secteurs qui avaient porté des revendications auxquelles le pouvoir n'avait jamais donné aucune réponse.
1: Los movimientos campesinos y populares, mujeres obreras,
2: la paysannerie, des femmes ouvrières, des travailleuses, les personnes porteuses de handicap et des précaires commencent un mouvement de marche et de blocage continu de 53 jours. Il y a des persécutions politiques, des arrestations et des détentions, des disparus et des personnes tuées. Il n'y avait plus à manger et le peu qu'on trouvait était très cher. La Bolivie a connu un véritable chaos.
1: Bolivia estaba viviendo un

0: mujer valiente tenía.
1: Tout commence avec l'élection en octobre 2025 de Rodrigo Paz à la présidence. Alors que la Bolivie traverse une crise économique majeure, le MAS, principal parti de gauche qui dirige le pays depuis presque 20 ans, est déchiré entre trois candidats. Tout le monde craint que le pays ne tombe entre les mains de l'extrême droite. Or, Rodrigo Paz remporte le premier tour avec une image de politicien sérieux, à l'écoute de cette frange populaire qui souhaite un changement de figure, mais qui tient aux acquis sociaux des 20 dernières années. Il promet la conservation des services publics et réunit autour de lui une large coalition hétérogène qui a pour mission de relever le pays sans le vendre aux capitaux étrangers.
2: Los sectores buscaban un cambio, ¿no?
3: Beaucoup de secteurs avaient besoin d'un changement, une personne qui puisse affronter la crise économique. On avait très peur que ce soit Tuto Quiroga, le candidat d'extrême droite, que les sondages donnaient gagnant. Donc Rodrigo Paz, ça a été une surprise, mais il était accompagné de quelqu'un pour la vice-présidence, Edmond Lara, ancien policier qui connaît les zones rurales isolées de la Bolivie.
2: L'élection ne fut pas pour Rodrigo qui se gagna, mais pour Edmond Lara.
3: C'est vraiment lui qui a remporté le premier tour. C'était comme un vote de protestation, et en même temps, il y avait un discours rénovation politique, lutte contre la corruption. Amélioration de l'économie. Tout cela a convaincu les secteurs populaires.
2: Eso es lo que ha llamado mucho a estos sectores populares para sumar el voto.
1: Or, une fois élu, le président centralise tout autour de lui, néglige ses alliés et ses promesses de campagne. Il révèle son vrai visage, dialogue avec Trump et le FMI, s'aligne sur les gouvernements néo-fascistes d'Amérique latine. En interne, il néglige sa coalition déjà fragile et marginalise son vice-président Edmond Lara. En Bolivie, le rôle du vice-président a pourtant une importance cruciale. Responsable des relations avec le Parlement et contre-pouvoir au sein de l'exécutif, Edmond Lara s'est forgé une image d'homme de rupture proche du peuple, et beaucoup y ont cru. Alors, lorsque Paz le prive peu à peu de ses prérogatives, la confiance s'étiole.
3: D'entrée de jeu, il y a une rupture qui surprend tout le monde. Rodrigo Paz supprime toutes les prérogatives de vice-président, et Edmond Lara n'arrête pas de se plaindre. Et il se plaint de tout, car les promesses ne sont pas tenues, car le président lui interdit de faire partie du Conseil des ministres. Et jusqu'aujourd'hui, les règles constitutionnelles sont ignorées. Le vice-président est privé de ses compétences, et c'est le président et ses ministres qui les utilisent à sa place. Et en plus de ça, Rodrigo Paz bloque toute l'Assemblée législative en ne gouvernant que par décret.
1: La coalition perd toute légitimité en quelques mois. En octobre, au deuxième tour de l'élection présidentielle, la coalition remportait 285 municipalités sur les 333 que compte le pays. Aux élections locales de mars, elle n'en remporte que 39. Pour Canela Crespo, avocate et militante d'Evo Pueblo, interviewée par Romain Mingus pour Les Deux Rives, la situation reflète une chose. Comment le gouvernement a interprété à tort que le pays arrivait au bout du cycle politique ouvert par les luttes qui avaient mené à l'instauration de l'État plurinational ? Car effectivement, la Bolivie connaît depuis quelques années une alternance politique que l'on pourrait presque qualifier de phénomène contre-révolutionnaire après 20 ans de profonde transformation. L'histoire de la Bolivie est extrêmement chargée en résistance et en confrontation entre d'un côté l'élite descendante des colons européens, encore aujourd'hui grands propriétaires terriens, et de l'autre une population indigène et paysanne majoritaire et aussi massivement ouvrière puisque la Bolivie est un pays de mines et d'hydrocarbures. Après deux révoltes majeures de l'eau en 2000 et du gaz en 2003, le pays traverse une période de conflictualité profonde à l'issue de laquelle Evo Morales arrive au pouvoir. C'est le premier chef d'État issu des peuples indigènes dans l'histoire contemporaine de l'Amérique latine.
2: Del 2006 al 2019, hay una gestión que ha transformado.
4: De 2006 à 2019, il y a une gestion qui transforme profondément le pays, même si nous en sommes sortis avec d'intenses polémiques politiques et institutionnelles.
2: Y la aprobación de una nueva constitución política del Estado.
4: En 2009, d'abord, il y a l'Assemblée constituante et la mise en place d'une nouvelle constitution. Nous devenons un État plurinational à travers lequel les droits humains sont renforcés. Les droits des peuples originaires sont reconnus. Et puis, il y a la déclaration des droits de la terre-mère.

0: Le gouvernement n'a pas été seulement assuré par des professionnels.
1: La justicia indígena originaria campesino.
0: Ensuite, au niveau local, il y a l'émergence de l'autonomie indigène et de la justice communautaire. À l'échelle internationale, beaucoup de politiques ont été mises en œuvre contre l'impérialisme et les États-Unis, avec des processus de coopération continentale qui ont été fortement transcendantaux pour la Bolivie. Et l'héritage qu'on peut retenir de manière plus abstraite, c'est le respect à l'égard des personnes vulnérables qui ont été reléguées toute leur vie.
2: Or, au moment de devoir céder sa place au pouvoir, Evo Morales manigance pour faire un quatrième mandat. Il n'en faut pas plus pour que l'élite de droite s'infiltre dans la brèche, l'accuse de dictature et trouve la légitimité pour fomenter un coup d'État. Au lendemain de la victoire d'Evo Morales dès le premier tour, l'opposition, suivie par l'Organisation des États américains, semble avoir des preuves de fraude. Des enquêtes indépendantes estimeront qu'il n'y avait pas eu de triche. Mais le pays est chauffé à blanc. Les anti-Evo et les pro-Evo s'affrontent. Finalement, le président doit démissionner et s'exiler au Mexique. Les élus du MAS, le parti présidentiel, sont victimes d'une chasse aux sorcières. La plupart démissionnent ou sont empêchés de remplir leurs fonctions. Et dans la confusion, la présidence par intérim échoit à Jeanine Agnès, figure de la droite autoritaire. Le pays se soulève plus fort encore et la répression est sanglante. Un an après le coup d'État, Agnès accepte finalement, après plusieurs reports, d'organiser des élections. Elles sont à nouveau remportées par le MAS, avec 55% des voix dès le premier tour. C'est Luis Arce, économiste et ministre de Morales au moment du coup d'État, qui devient président. Sa première mesure est d'instaurer un impôt sur les grandes fortunes pour financer une allocation contre la faim. Cependant, alors que l'inflation était la plus faible du continent, la baisse du prix du gaz prive le pays de liquidités et crée une volte-face économique. Très vite, la crise est là et Arce s'éloigne des secteurs populaires qui regrettent déjà Evo Morales. Finalement, la guerre ouverte entre les partisans d'Arce et ceux d'Evo conduit le parti dans l'impasse. Et aux élections de 2025, il ne peut qu'observer son inéluctable défaite.
3: Yo doy la cara, el pecho y todo el cuerpo. Pa' ver si así me disparan y me callan, no lo creo. El respeto es para que me ladre si me muerde.
2: C'est donc ce contexte qui a mené Rodrigo Paz au pouvoir. Une fois installé, ses premiers mois sont un cauchemar pour ceux qui ont cru en lui comme pour celles qui l'ont élu pour faire barrage aux fascistes. À la crise, la réponse apportée par la nouvelle administration est largement néolibérale. Parmi les premières mesures, supprimer l'impôt sur les grandes fortunes et les subventions pour le gazole. Alors qu'il est producteur d'hydrocarbures, le pays est déjà en pénurie de carburant. Pire, en février, le peu de gazole qui arrive dans le pays est de mauvaise qualité et il endommage les moteurs. Des centaines de véhicules finissent à la casse et nombre de transporteurs perdent leur outil de travail.
1: Surgen las demandas no escuchadas.
0: C'est là qu'émergent de premières revendications et un appel à mobilisation des centrales ouvrières sur la problématique du pouvoir d'achat et du gasoil. Parce que, encore aujourd'hui, les files d'attente sont interminables. Il n'y a pas de diesel, il n'y a pas d'essence. Et le peu qui arrive est de mauvaise qualité. Alors les gens commencent à s'énerver.
2: Le conflit actuel émerge véritablement en avril, autour d'une proposition de loi sur la propriété agraire. Plusieurs secteurs dénoncent que la loi favorise des processus de concentration agraire. Or, la question de la propriété de la terre est, comme partout en Amérique latine, la mère de toutes les batailles. En Bolivie, c'est après la révolution de 1952 qu'on avait obtenu la loi agraire, c'est-à-dire la fin du système colonial hérité de l'Empire espagnol et la situation de quasi-esclavage qui en résultait pour les communautés indigènes. La redistribution à la petite paysannerie pouvait commencer, offrant la possibilité de vivre dignement et directement de son travail. L'application effective de ces lois agraires prend en fait des décennies et bien souvent, elle n'a jamais été totalement achevée. Aujourd'hui, alors que les ressources naturelles font l'objet d'une prédation accrue de la part des multinationales, c'est une offensive globale qui est menée pour reprendre aux peuples indigènes des terres qu'ils sont parvenus à conserver ou à récupérer depuis les années 90. Ainsi, des lois similaires sont combattues en ce moment même au Chili ou en Argentine.
0: La loi prévoit que des petites propriétés rurales puissent se convertir en terres de taille moyenne. Or, les organisations indigènes de Pando et du Beni craignent que transformer le droit agraire de cette manière mette leurs terres en danger, qu'elles puissent être prédatées et incorporées au marché. Et c'est ainsi que commence la marche vers la paz, pour exiger l'annulation de la loi.
2: Le 8 avril, une marche indigène démarre de Pando à l'extrême est du pays pour rejoindre La Paz, la capitale située au nord-ouest. Des centaines de kilomètres parcourus en 28 jours, durant lequel le mouvement prend de l'ampleur. Les projecteurs sont tournés vers les atteintes aux ressources naturelles, sur les risques

0: que de pillage du pays et sur les nombreux décrets passés sous silence mais qui risquent d'affaiblir le pays et de menacer la souveraineté alimentaire et l'accès à l'eau.
1: Por otra parte, se empieza a promulgar decretos.
2: D'autre part, un grand nombre de décrets sont promulgués contre la souveraineté de la Bolivie, qui favorise les entrepreneurs privés en matière d'eau et d'électricité.
1: Privados, en cuanto al agua, en cuanto a la luz.
2: Ce sont des manœuvres souterraines. Il y a environ 25 décrets dont personne n'a entendu parler. Et ils sont en train de vendre le pays. Et à cela s'ajoute une situation d'extrême sécheresse causée par le réchauffement global. Nos réserves d'eau sont en train de s'épuiser.
1: Nuestras reservas se están acabando.

0: Ses périphéries remontent le long de grandes collines et de falaises. 1000 escaliers et désormais des téléphériques permettent de rejoindre le grand plateau qui la surplombe. Et sur ce plateau, El Alto, la banlieue populaire dont le nombre d'habitants et d'habitantes dépasse depuis 2010 celui de La Paz, est fortement ouvrière et profondément en lien avec la paysannerie de l'Altiplano. Lorsqu'arrive la marche du Pando, El Alto bouillonne déjà. Les revendications liées au gazole, à l'inflation et aux conditions de travail jaillissent de nouveau. Guidées par leur base, la COB, la grande centrale ouvrière bolivienne, et la Tupac Katari, l'organisation paysanne de l'Altiplano, appellent à se mobiliser. Le 1er mai, les différents secteurs de la lutte se fédèrent et énoncent leurs revendications. Retour de l'impôt sur les grandes fortunes, 20% d'augmentation des salaires pour compenser l'inflation, maintien des programmes sociaux et des subventions sur le gazole, plus des revendications sectorielles. Enseignantes, routiers, mineurs, paysannes et indigènes, tout le monde se retrouve dans la rue. Et c'est la grève générale illimitée qui est annoncée par la COB. Le pays entier répond avec une force inouïe. Les rues sont noires de monde d'Oruro à Potosi, à Cochabamba bien entendu, et même à Santa Cruz. Le peuple défile de manière unitaire et radicale contre ce président vendu aux Yankees qui n'a pas daigné répondre aux revendications de ces derniers mois. La capitale est paralysée. Le président a fait l'erreur de croire que parce que le MAS était par terre, le mouvement social était mort en Bolivie. Il vient en réalité d'allumer une poudrière.
1: Il n'y a pas eu de réponse aux revendications. Alors tous les secteurs sortent de manière unitaire pour affronter le gouvernement. Ça commence par des grèves, des manifestations qui se transforment en mouvement national. Et c'est parti. Tous les jours, il y a des marches, puis des blocages.
2: Tous les jours, il y a eu des mobilisations, des bloqueos.
1: Et de là naissent les comités de blocage auto-organisés dans les districts d'El Alto. Ça se fait à l'initiative des Ponchos Rojos et de la Tupac Katari, l'organisation paysanne. Et dans ces comités est organisé le blocage du pays, en transmettant les infos aux camarades des provinces.
0: Rodrigo Paz annonce l'annulation de la loi 1720 sur la propriété des terres, mais c'est trop tard. Le mois de mai souffle sur le pays comme un ouragan populaire. 150 points de blocage sont recensés au cours du mois dans 6 provinces différentes, et dans la capitale c'est bientôt le chaos. Le centre de La Paz est régulièrement le théâtre d'affrontements sanglants entre la police et les mineurs équipés de lance-pierres et de projecteurs de fusées de détresse. Plusieurs fois, la foule parvient aux abords de la place Murillo, au siège du gouvernement. Mais les forces de l'ordre tiennent leurs barricades à coups de grenades explosives. Nombreux sont les blessés à déplorer, et parfois même des morts. Les routes menant à La Paz sont bloquées à tel point que le gouvernement doit organiser un pont aérien pour faire venir les denrées les plus indispensables. Le 16 mai, la police charge et débloque durant quelques heures un point d'accès, ce qui permet de faire arriver quelques camions. Mais les barricades sont réimplantées dans la journée. Le gouvernement argentin du néo-fasciste Milei livre 12 tonnes de poulet, aide accueillie plus que froidement par le peuple. Et pour cause, l'événement ravive la mémoire du coup d'État de 2019. Car après avoir pris le pouvoir par la force, Jeanine Agnès avait reçu du matériel anti-émeute du président argentin de l'époque. Rodrigo Paz enchaîne les mauvais choix et accuse les protestataires d'être au service du narcotrafic. Dans sa logique, la révolte serait aux ordres d'Evo Morales et de ses amis cultivateuristes de coca. Que Paz reprenne ce discours à son compte le rapproche encore plus de l'extrême droite et des États-Unis. Et bientôt, on n'entend plus qu'un seul mot d'ordre, démission.
3: Je crois que ici n'y a aucun dialogue, hermanos. Ici n'y a aucun dialogue. Simplement, ici est la renuncia, compañeros.
0: La politologue Susana Bejarano explique dans El Salto.
4: Le président a gagné les élections avec le vote de mouvements sociaux disruptifs et ce sont les mêmes qui se mobilisent aujourd'hui.

0: han sido momentos muy tensos, momentos donde la gente en las carreteras no...
1: Ce sont des moments très intenses, où les gens sur les routes se reposent très peu. Ils petit-déjeunent, déjeunent et dînent ensemble, dans les cantines collectives, parce qu'il faut être ensemble.
0: Porque es una lucha de todos.
1: C'est une lutte de tout le monde. Ce sont des problématiques exigeantes qui nous concernent tous et qui nous touchent tous à court terme, à moyen terme et à long terme. Et on le vit ensemble. C'est dans ce sens que s'organise le blocage. Le peuple sauve le peuple, comme on dit. Alors tout le monde est solidaire dans ces espaces de résistance.
0: El pueblo salva al pueblo, dicen, ¿verdad? Entonces todos son solidarios en estos espacios de lucha.
2: Dans la veine du combat pour le partage des terres, le blocage total de la passe n'est nullement dénué de symbolisme. La pratique, maintes fois rééditée lors des luttes populaires face aux élites qui tiennent le centre colonial, provient du grand siège de la passe de 1781. Le peuple aymara se soulève alors pour chasser l'occupant espagnol. À sa tête, Tupac Katari espère devenir le vice-roi de Tupac Amaru, qui mène une révolte similaire du côté de Cusco. À ses côtés, Bartolina Sisa, qui mène une armée autonome de plusieurs milliers de femmes et lutte spécifiquement contre la violence de genre et l'oppression sociale et sexuelle que les Espagnols font subir aux femmes indigènes. Installant leur QG à El Alto, Katari et Sisa assiègent la passe durant 184 jours, jusqu'à ce que deux armées venues de Lima et de Buenos Aires parviennent à briser le siège tenu par 40 000 Aymara. Si Katari et Sisa vécurent mille atrocités avant que leur corps ne soit démembré et envoyé aux quatre coins du Haut-Pérou, leur statut se dresse encore à El Alto et leur histoire inspire les luttes populaires boliviennes. Le 5 septembre, date de l'assassinat de Bartolina, est célébrée comme la journée nationale de la femme indigène. Fin mai, la situation devient critique dans la capitale bolivienne. La nourriture n'entre plus, les prix atteignent des sommets. Les ministres font défection les uns après les autres et l'on ne donne pas cher de la peau de Rodrigo Paz. Mercredi 20 mai, celui-ci annonce un remaniement ministériel et la création d'un conseil économique et social. Mais par derrière, il manigance pour faire stopper le mouvement par tous les moyens. Le 23 mai, le nouveau ministre des Travaux publics, Mauricio Zamora, part en personne de La Paz avec 2000 policiers sur la route d'Oruro, celle qui relie la capitale au reste du pays, avec l'intention de déloger tous les blocages. Peu de temps après, il se retrouve engoncé dans une route secondaire, assiégé par les gens du coin dont les blocages s'étaient multipliés pour l'occasion. Il ne passera pas l'altiplano, qui ne désemplit pas des ponchos rouges et des gilets bruns. Par centaines, les paysans et paysannes se réunissent désormais en assemblée au milieu des immenses plaines d'altitude.
1: Ça a été des points de blocage territoriaux mis en place par des communautés locales. Et ils ont formé des assemblées autoconvoquées pour discuter localement des directives nationales. Et encore aujourd'hui, ces comités sont actifs.
2: Durant un mois de blocage, les gens se retrouvent, dialoguent et la division politicienne semble plus lointaine. Localement, l'unité s'est refondée à travers les assemblées populaires. Javo Ferreira, auteur du livre « Communauté, indigénisme et marxisme », explique à El Salto.
3: Des dizaines de comités de blocage ont surgi à travers l'auto-organisation des travailleuses, des voisines, des étudiants. Tout ceci s'accompagne de fortes tendances à l'unité, c'est-à-dire qu'il y a quasiment un besoin naturel de chercher la coordination et l'articulation, non seulement au sein des comités autoconvoqués, mais même entre ces comités et les organisations officielles. Il est vital de penser comment préserver ces formes d'auto-organisation et de coordination démocratique dans le temps, parce qu'elles seront fondamentales pour ne pas repartir de zéro lors des prochains combats qui viennent inévitablement.
2: Les organisations syndicales elles-mêmes se font déborder. Le 2 juin, le comité auto-convoqué du district 8 d'El Alto convoque un cabildo géant, une sorte de coordination nationale du mouvement pour avancer sur les grandes orientations depuis la base, et ne pas laisser aux chefs des centrales syndicales le loisir de négocier à leur place. Ne pouvant ignorer ce débordement populaire, les organisations paysannes et la COB participent et se joignent à l'appel commun, que Paz renonce à la présidence. C'est alors que le gouvernement accepte d'entendre les appels à négocier. Ils viennent désormais même des cercles qui lui sont proches, du patronat comme de sa propre coalition. Et pour proposer un dialogue, le président doit accéder à la première revendication des centrales syndicales, l'annulation de tous les mandats d'arrêt lancés contre ses membres, parfois pour terrorisme. Ce n'est qu'après une promesse d'abandonner les poursuites que les syndicats demandent à leur base si elle est d'accord pour dialoguer. Mais le non l'emporte. Entre-temps, le président Paz manœuvre pour se donner plus de liberté dans la répression. Dès le 28 mai, il fait abroger la loi 1341 sur les états d'exception, qui limitait notamment la présence de l'armée dans les protestations. La voie est ouverte pour instaurer l'état d'urgence et avoir recours à l'armée sans qu'elle, ni la police, ne puissent être inquiétées judiciairement pour d'éventuelles exactions. Encore une fois, le spectre du coup d'état de 2019 ressurgit. On en est là le 6 juin, lorsque dans l'Oriente, la police, les militaires et des groupes paramilitaires d'extrême droite tentent de démanteler un blocage dans la communauté de San Julián. Le conflit prend une tournure symbolique. Dans la région de Santa Cruz, la plus riche du pays, les inégalités sont impressionnantes et la précarité extrême, tout comme les actes racistes envers la population indigène, sont répandus. À San Julián, la situation s'envenime, mais la résistance tient bon. Le Sénat prend alors l'initiative de voter une loi d'exception pour instaurer l'état d'urgence, la transmet aux députés, mais le gouvernement temporise. Il craint l'embrasement.
1: Et c'est là qu'après 53 jours de blocage, un accord émerge entre le gouvernement et les organisations ouvrières. Il s'agit d'arrêter la protestation contre la promesse d'accéder aux revendications dans les 90 jours. Ça fait 50 jours et rien n'a été fait. Donc les mobilisations devraient ressurgir en octobre. Nous sommes en train de nous préparer pour octobre, parce que pour le moment, rien n'a été fait.
2: L'accord est immédiatement dénoncé par les comités locaux. Les Panchos Rojos de La Paz et l'Alliance des Citropiques de Cochabamba accusent la COB et les autres organisations de trahison. Elles annoncent la poursuite du mouvement. La moitié des 80 points de blocage encore debout tiennent bon malgré l'offensive du gouvernement. Car dans la foulée, l'état d'urgence est décrété. L'accord a permis au gouvernement de trouver la légitimité qu'il n'avait plus pour pouvoir lâcher les chiens. Au matin du 20 juin, la police et des équipes militarisées patrouillent et tentent de pénétrer dans les zones les plus combatives. À El Alto, autour de Cochabamba et à proximité des terres indigènes de la région de Santa Cruz.
1: Nous vivons actuellement un état d'exception. Un projet de loi doit être voté pour silencier le peuple et l'empêcher de manifester. Tous ces décrets sont anticonstitutionnels, mais apparemment notre justice ne fonctionne pas non plus. Il faut aussi dire qu'il y a eu beaucoup de tensions entre les comités et la centrale ouvrière, mais pas avec ses militants, plutôt avec ses dirigeants, car certains d'entre eux se sont vendus au gouvernement. Ils pensaient pouvoir dialoguer, travailler avec le pouvoir, mais ils ont été trahis. Et aussitôt signé cet accord, ils ont été persécutés. La police est venue chercher des gens chez eux, et certains dirigeants des syndicats et même des membres de leur famille ont disparu et sont introuvables aujourd'hui. Le gouvernement a trompé la centrale ouvrière parce que contrairement à ce qu'il avait annoncé, les emprisonnements et la persécution politique sont toujours d'actualité. Donc les comités sont en train de se réorganiser. Ils réfléchissent à de nouvelles stratégies comme le collectif des Citropiques à Cochabamba qui anime un foyer très actif de la résistance. Tous les comités sont en vigilance et à n'importe quel moment ils peuvent réactiver les points de blocage.
2: Rien n'est donc terminé. La Bolivie est au cœur de l'hiver et le pays vit une sorte de trêve. Ce qui est certain pourtant, c'est qu'il demeure un foyer d'insoumission, de refus du néolibéralisme et de l'impérialisme. Ce que Canela Crespo appelle une limite historique.
4: Aucun projet politique ne peut obtenir de stabilité s'il tente de gouverner en ignorant le poids du mouvement indigène, le poids des organisations syndicales et paysannes et la mémoire politique construite autour de l'État plurinational. Ceci est un conflit autour du type de pays que sera la Bolivie. Soit construit selon des logiques néolibérales et technocratiques, soit un pays où les transformations impulsées par les luttes populaires continueront de définir la gouvernalité. Oro vale, oro vale.
1: Il va y avoir des jours compliqués pour la Bolivie, mais il ne fait aucun doute que notre pays va résister. La Bolivie est un pays de lutte. Nous sommes en résistance. Et les gens sont en train de s'armer, d'organiser des mobilisations, y compris avec les anciens alliés de Rodrigo Paz, qui sont dégoûtés de tout ce qui se passe.
0: Il y a mal l'attention, que sont
1: et si nous parvenons à l'abattre, ça va être un exemple pour tout le monde. Pouvoir faire tomber un gouvernement néolibéral, ça va être un exemple pour l'Amérique latine et le monde entier.
0: De poder derrotar un gobierno neoliberal, va ser un ejemplo para, como te digo, para Latinoamérica y el mundo.
5: Rojo y blanco, blanco y rojo, el color de mi bandera que de Bolivia es el rostro. No somos pocos, tampoco somos hartos, y aún así nos defendemos entre hermanos.
2: C'était l'actu des oubliés. Merci beaucoup d'avoir suivi ce premier épisode de la saison 7 intitulé Le cœur d'Abia Yalla bat encore. Vous aurez accès à toutes nos sources sur notre bandcamp L'actu des oubliés ainsi que sur l'audioblog. Le doublage a été réalisé par Marie-Lou, Virginie, Elisabeth et Thomas. Et pour la musique, vous avez entendu Aloha, Santa Mala avec la chanson Raza Visto Permanente et en ce moment Seizurap avec Ciudad Modelo. Belle journée à tous, prenez soin de vous et rendez-vous en octobre où nous irons au Chili et en Argentine.

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À quel moment ? 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

d'eau, comme un rouleau, et une surface plissée, sur le toit du voisin de l'autre côté de la rue.

Je suppose que pareil, tu as cru deux ou trois trucs aussi. Que ça t'arrive. Que ça nous arrive.

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1: Bonsoir ou peut-être bonjour, en tout cas ici à Paris, il est pile 20h.
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1: Dans 10 minutes, ce sera Dimanche Politique avec Brice Sokol et Jefferson Desport. Bonsoir messieurs.
3: Bonsoir.
1: Vous analyserez et commenterez le fait que Raphaël Glucksmann est largement élu candidat à la présidentielle de la gauche social-démocrate dès le premier tour. Tout de suite, c'est le journal. En Arabie Saoudite, plusieurs explosions entendues à l'aéroport de Riyad au lendemain d'une attaque meurtrière des Houthis du Yémen. Donald Trump annonce un cessez-le-feu énergétique entre l'Ukraine et la Russie, ce que dément Volodymyr Zelensky. En Pologne, un suspect arrêté en lien avec une tentative d'assassinat du Premier ministre. Et puis en Formule 1, Max Verstappen remporte pour la première fois le Grand Prix de Singapour. Et puis ce naufrage qui a eu lieu au large de Djibouti, au moins 139 personnes ont péri, 84 sont portées disparues après l'accident d'une embarcation surchargée qui faisait route vers le Yémen. L'embarcation transportait plus de 300 personnes. Il faut savoir que des dizaines de milliers de migrants empruntent chaque année la route de l'Est, comme on dit, qui est une voie maritime qui relie la Corne de l'Afrique au Yémen via Djibouti et le détroit de Bab el-Mandeb. L'an dernier, plus de 900 migrants y avaient perdu la vie. La guerre des communiqués à propos de la guerre militaire en Ukraine. Donald Trump annonce un cessez-le-feu entre la Russie et l'Ukraine sur l'énergie, mais Volodymyr Zelensky dément, il n'y a pas de trêve concernant les infrastructures énergétiques, assure-t-il. Cela dit, il est difficile d'avoir plus de détails sur ce que dit le président américain Elon Musk.
4: C'est sur son réseau Truth Social que Donald Trump a annoncé ce cessez-le-feu. Un message très court sans donner plus d'informations. L'annonce est surprenante. La veille, Donald Trump s'en était pris à Volodymyr Zelensky en affirmant qu'il aurait pu mettre fin à cette guerre en trouvant un accord et a appelé les Ukrainiens à le remplacer. Dans un entretien accordé à la chaîne ABC ce dimanche matin, avant l'annonce de Donald Trump, Volodymyr Zelensky s'est défendu, affirmant que les conditions n'étaient pas actuellement réunies pour des élections.
5: S'il vous plaît, dites à Poutine, accordez-nous 2 mois, 60 jours de cessez-le-feu total, 60 jours, et nous organiserons des élections.
4: Volodymyr Zelensky a aussi répondu aux propos de Donald Trump qui accusait l'Ukraine de mener des frappes contre des raffineries russes.
5: La première étape, c'est un cessez-le-feu sur les infrastructures énergétiques. S'il le souhaite, nous sommes ouverts à cette possibilité. Ne nous attaquez pas, ne tuez pas nos enfants et nous cesserons de frapper vos installations de diesel. Je pense que c'est un accord juste.
4: Les paroles de Donald Trump ainsi qu'un accord cette semaine avec la Russie pour importer du diesel russe laissent craindre à l'Ukraine un alignement de Washington sur les positions russes. Un alignement qui pourrait se traduire dans un éventuel accord de paix plus favorable à Moscou, avec Donald Trump qui ne cache pas son impatience pour mettre fin à cette guerre. Édouard Maille, Atlanta, RFI.
1: Et je précise que la présidente de la Commission européenne exprime son soutien total au président ukrainien. Et puis ce que dit le ministre français des Finances, Roland Lescure, affirme que la France ne trahira pas l'Ukraine. Il qualifie Volodymyr Zelensky de héros. Cela en réponse aux déclarations de Donald Trump qui a réclamé donc un changement de président en Ukraine et noué un accord avec la Russie pour la livraison de diesel. Comme hier, quand il y a eu 12 victimes, l'aéroport de Riyad a été attaqué aujourd'hui. 2 nouvelles explosions ont été entendues tout à l'heure. Avant cela, un projectile a frappé le terminal passager numéro 4, mais les défenses anti-aériennes ont intercepté et détruit un missile de croisière dans les environs. Les frappes sont imputées aux combattants Houthis du Yémen. La fronde continue en Inde, même si les chefs du mouvement disent que le mouvement dit des cafards, son chef a été remis en liberté. Il appelle à poursuivre la fronde pour obtenir la démission du président de la commission électorale qui a supprimé 130 millions de personnes des listes électorales. Abdullah Rehali.
6: Une cohue de journalistes devant le Press Club of India. Tous attendent les visages de cette contestation qui défie le gouvernement depuis 2 jours. À peine libérés, les leaders des cafards repassent à l'offensive. Sourav Das cible l'exécutif.
7: Le gouvernement indien a complètement perdu la tête. Il fait la guerre à ses propres citoyens. Tout cela au service d'un seul homme, Ganesh Kumar. C'est le premier des traîtres. Il a commis une fraude historique contre le peuple en supprimant 130 millions de voix.
6: Les leaders du parti des cafards dénoncent le vol de leur téléphone par la police. Une manœuvre destinée, selon eux, à implanter de fausses preuves. Au-delà de ces intimidations ciblées, le porte-parole affirme qu'avec l'élimination de 130 millions d'électeurs, le gouvernement vise aussi les jeunes.
7: Depuis 2024, on empêche la génération Z et la jeunesse de voter. Le gouvernement agit ainsi parce qu'il a peur. Il a peur de cette nouvelle génération éveillée qui réclame des comptes. Le pouvoir déteste ça, alors il utilise la violence contre ses citoyens.
6: Cette colère de la génération Z trouve désormais un puissant relais politique. Les partis d'opposition, emmenés par Rahul Gandhi, appellent à une mobilisation massive demain dans la capitale. Abdullah Erali, New Delhi, RFI.
1: L'actualité en Europe, en Pologne. Un homme vient d'être arrêté parce qu'il est suspecté d'avoir voulu assassiner le Premier ministre et le ministre de la Défense. Adrien Sarla nous en dit plus.
3: Tout est parti d'un simple mail adressé au service de protection de l'État. Selon des sources informelles, le courrier mentionnait les adresses où le Premier ministre et le ministre de la Défense seraient amenés à séjourner ainsi que leur plan de route pour les jours à venir. Une menace que le chef des services secrets, Jacek Dobrzyński, prend très au sérieux.
7: On reçoit ce genre de signalement des dizaines, voire des centaines de fois chaque jour. Nous disposons des outils, des connaissances, de l'expérience et des compétences nécessaires pour les vérifier et en évaluer la crédibilité. Or, ici, l'affaire est très grave et solidement étayée par nos agents.
3: Pour l'instant, les autorités restent très mystérieuses quant à la nature de la menace et son origine. Mais le journal Gazeta Wyborcza cite un responsable de l'entourage du Premier ministre, selon lequel la menace proviendrait du cercle des extrémistes de droite et les auteurs seraient prétendument des Polonais.
7: Mois après mois, année après année, les menaces de toutes sortes se multiplient. Et il s'agit aujourd'hui de menaces visant les plus hautes personnalités du pays, notamment la vie du Premier ministre et du vice-premier ministre.
3: Pour l'instant, la piste d'une potentielle ingérence russe n'a pas officiellement été évoquée ni écartée. Adrien Sarla, Varsovie. RFI.
1: En France, la politique à Clermont-Ferrand, où il était arrivé en tête du premier tour à l'élection présidentielle en 2022, Jean-Luc Mélenchon a réuni 10 000 personnes, un meeting consacré notamment au mouvement lycéen, au cours duquel il a de nouveau promis de supprimer l'ignominie, comme il dit, de Parcoursup, qui doit être abolie. Et Victorien Villaume était sur place pour Radio France Internationale.
8: Sur X, les cadres insoumis ne manquent pas de se délecter de la situation. Samedi, Gabriel Attal a réuni à peine 2 000 personnes, c'est 10 000 pour Jean-Luc Mélenchon. Avec une partie du public contrainte de suivre à l'extérieur.
9: Je suis tout gêné de vous savoir dehors.
8: Droit de vote à 16 ans, retraite à 60, le leader insoumis déroule son récit. La France, dit-il, reste plus riche qu'elle ne l'a jamais été. La Russie et l'Ukraine doivent faire immédiatement la paix. Le néolibéralisme, c'est terminé.
10: Le libéralisme a vécu au crochet de la planète sur une illusion. Et en surexploitant les peuples de l'Asie.
8: Si le candidat de gauche radicale n'oublie pas de faire des traits d'humour, comme quand une mouche lui tourne autour.
11: Regardez cette brave bête, le courage qu'elle a, là, ça fait une demi-heure qu'elle me tourne autour.
8: Il tacle aussi ce qu'il présente comme ses principaux rivaux, Marine Le Pen, mais aussi Gabriel Attal.
10: Parce qu'il a osé dire, c'est pas moi Parcoursup, comment c'est pas toi ? C'est toi qui étais rapporteur.
8: Le public est conquis.
12: Nous sommes des militants de terrain. On va faire des portes à porte et on voit une ébullition pour la victoire de Mélenchon.
8: Et LFI ne compte pas ralentir le rythme de la campagne. Rendez-vous est donné aux militants début novembre en région parisienne pour présenter le programme. Victorien Villaume, Clermont-Ferrand, RFI.
1: Par ailleurs, Raphaël Glucksmann a donc été élu par les militants sociaux-démocrates comme candidat à 66%. Commentaire, analyse à suivre dans Dimanche Politique dans quelques toutes petites minutes. Le pape Léon va être opéré d'un nodule au poumon. Ses médecins ont détecté une petite excroissance pulmonaire lors d'un récent examen de santé. Âgé de 71 ans, il subira une intervention chirurgicale cette semaine pour la retirer. Les sports. Du football, Christophe Diremzian. Manchester City remporte le choc du week-end en première ligne avec Liverpool.
13: Nette victoire à Liverpool, 3-0 obtenu en seconde période à partir du tournant du match. L'expulsion à la 62e minute du Néerlandais des Reds, Ryan Gravenberch. Ça a provoqué un déclic sur les Citizens. Erling Haaland et Jérémy Doku ont marqué coup sur coup avant que Ryan Cherki enfonce le clou à la 78e minute après un joli crochet. Au classement, City reprend ses 3 points d'avance en tête du classement sur Arsenal et termine mieux une semaine agité par les menaces de lourdes sanctions à l'encontre du club reconnu coupable d'infractions financières à grande échelle.
1: Le foot en France, sixième journée de Ligue 1, elle va s'achever avec un déplacement de Marseille à 3.
13: Deux équipes déjà assez mal en point en ce début de saison. L'OM, 17e après 4 défaites sur ses 4 derniers matchs de championnat. Et les Troyens, à peine mieux lotis, 16e et donc barragiste. La trêve internationale n'a pas arrangé l'effectif marseillais entre petits pépins et plus grosses blessures. Seul aspect positif, 3 lance une série de matchs a priori plus abordables que les précédents pour les Phocéens. Mais leur entraîneur, Bruno Genesio, tempère un petit peu cet optimisme.
14: Depuis quelques temps, on entend ces messages de dire bon, les 5 premiers matchs, c'était des équipes de haut de tableau qui avaient investi énormément d'argent dans le recrutement. C'est vrai. Mais c'est pas pour autant que les équipes qu'on va affronter, à commencer par 3 dimanches, sont des faire-valoir. Et c'est la Ligue 1 est un championnat qui est très exigeant, très difficile. Et chaque week-end, ce seront des matchs difficiles. Si on doit gagner, ça sera parce qu'on a fait le maximum, parce qu'on a donné 100% et parce qu'on aura été très performant. Il faudra être capable de reproduire ce qu'on a fait contre Paris, notamment. On a un cycle de matchs qui va être très très important si on se projette jusqu'à la prochaine trêve internationale même.
13: Ah, Bruno.

0: plus vu chez les Bleus depuis 2003.
1: Et puis la Formule 1, nouvelle victoire, je le disais en titre, pour Max Verstappen. Cette fois, c'est au Grand Prix de Singapour.
0: Comme le week-end dernier, lors du Grand Prix de Bahreïn, délocalisé en Malaisie, le Néerlandais s'est imposé pour la première fois d'ailleurs à Singapour. Au bout des 62 tours de circuit, devant le monégasque Charles Leclerc et l'Italien Kimi Antonelli, toujours confortable leader du classement du championnat du monde des pilotes, avec 102 points d'avance sur son coéquipier Mercedes, le Britannique George Russell. Il pourrait même être sacré dès le prochain Grand Prix au Texas dans 2 semaines.
1: Ainsi va le monde. 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
1: Le décryptage de la vie politique en France est maintenant sur RFI et c'est avec nos deux experts. Brice Sokol, politologue, essayiste, bonsoir à vous.
6: Bonjour.
1: Et Jefferson Desport, grand reporter, éditorialiste à Sud-Ouest, bonsoir à vous également.
6: Bonsoir Philippe.
1: Deux sujets dominent la vie politique française, le mouvement de contestation dans les lycéens et tout d'abord la primaire de la gauche social-démocrate. Et pour cette gauche social-démocrate, c'est-à-dire hors écologiste et insoumis, le candidat à l'élection présidentielle de l'année prochaine est Raphaël Glucksmann. Ainsi en ont décidé par un vote électronique 140 000 électeurs qui avaient le choix entre 5 prétendants. Élection à 66% devant le premier secrétaire du Parti Socialiste Olivier Faure à 14,5%. L'ancienne ministre Ségolène Royal, les députés socialistes Emmanuel Morel et Jérôme Guedj ont recueilli respectivement 7,62%, 5,92% et 5,83% des voix. L'eurodéputé de Place Publique espérait l'emporter dès le premier tour, c'est fait. Pourquoi est-ce qu'il a plié le match alors qu'un second tour était possible la semaine prochaine ? Brice Sokol.
6: Oui, bonjour. On a eu enfin une clarification de la stratégie de la gauche démocrate à travers cette élection, puisque 66% des gens qui ont voté ont décidé que ce serait Raphaël Glucksmann le candidat de cette gauche démocrate. La ligne est claire, c'est-à-dire, il l'a dit à Raphaël Glucksmann à plusieurs reprises, rupture avec le macronisme et pas d'alliance avec LFI. Voilà, c'est cette stratégie qui aujourd'hui rassemble cette gauche démocrate. Mais quand on regarde un peu le Parti Socialiste depuis 2022, c'est très intéressant. Parce qu'en fait, le Parti Socialiste vit un peu à crédit ou fait un peu le coucou. On l'a vu en 2022, lors des législatives, ils ont fait le choix de faire l'alliance avec LFI. En 2024, ils ont encore fait le choix de faire l'alliance avec LFI. Aux dernières élections européennes, c'est Raphaël Glucksmann qui représentait les couleurs de la gauche démocrate. Il a fait un très bon score, puisqu'il a fait à peu près 13,5%, presque 14%. Et là, de nouveau, le Parti Socialiste confie, si je puis dire, les clés du camion de la gauche démocrate à Raphaël Glucksmann.
1: Jefferson Desport, vous pensez qu'effectivement cette victoire de Glucksmann, large, hein, 66%, signifie l'effacement du Parti Socialiste dans l'élection présidentielle, puisque je le rappelle, hein, Raphaël Glucksmann n'appartient pas au PS, hein, il dirige Place Publique.
7: Non, pas du tout, parce que là, c'est le résultat de la primaire, c'est le résultat du vote. C'est une clarification, Brice vient de le dire à l'instant, 66%, c'est considérable, et la défaite est cinglante pour Olivier Faure, qui ne fait que 14%. Là, c'est l'instant de maintenant. Mais le Parti Socialiste, c'est lui qui a l'argent, c'est lui qui a les fonds. Certes, la ligne d'Olivier Faure a été clairement...
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0: je le fasse. Bonsoir à tous et bienvenue dans le Blues Café en live et en public. Francis, gourmand comme nous sommes, nous allons être gâtés ce soir avec ses douceurs sucrées au goût de blues et de rhythm and blues. Il s'appelle The Sugar Sweets, l'une des plus percutantes formations françaises, et nous avons la chance ce soir de les recevoir.
1: Effectivement, Cédric est à leur tête, si je puis dire, une chanteuse d'exception, à la voix de braise, responsable de la fonte du permafrost sibérien, puisqu'elle est d'origine sibérienne. Elle est entourée d'une sacrée bande de musiciens au parcours long comme un solo de blues.
0: Ladies and gentlemen,

0: scène. Vous pouvez déjà applaudir Francis quand même, parce que sur la scène du Blues Café, il y a Olivier Raymond.
1: Bala Pradal au clavier.
0: Il y a Jérôme Ferrier à la basse.
1: Son frère Olivier Ferrier à la batterie.
0: Et il y a Julia au chant. Elise and the Sugar Sweets.

Bonsoir, bonsoir, bonsoir. Donc du coup, c'est Listen to Sugar Sweet ce soir devant vous. On va vous faire un petit mélange de rhythm and blues, blues and soul. J'espère que ça va vous plaire. Et on va continuer avec Vessel, s'il vous plaît.

0: ce soir ici. Quel accueil, mais quel accueil. Merci beaucoup.
1: Elise and the Sugar Sweets. On va appeler, non pas Elise, mais Yulia et Olivier à nous rejoindre.
2: Alors, Yulia, bonjour. Bonjour. Mais quel look, quelle star. On peut applaudir Yulia, elle est magnifique, hein, quand même. Hein.
3: Ah là là, merci beaucoup.
2: Bon, on va pas passer la soirée là-dessus, en tout cas, mais le groupe s'appelle Elise and the Sugar Sweets et tu ne t'appelles pas Elise.
3: En effet, je m'appelle.
2: Alors, on voudra un peu d'explication quand même. Hein.
4: Ah, c'est moi qui le fais ou c'est toi?
3: Bien sûr que c'est toi qui le fais.
4: C'est moi qui le fais. En fait, Elise and the Sugar Sweets, c'est une marque déposée, en fait, d'une certaine manière. C'est un groupe, ça s'est toujours appelé comme ça, et ça continuera à s'appeler comme ça. Et puis, il s'avère que Yulia nous a rejoint. Et c'est pas pour ça qu'on a changé de nom. On a juste changé de voix, qui est merveilleuse, je dois l'avouer. Mais voilà, c'est plus une marque déposée qu'autre chose, en fait.
2: Alors, selon des manuscrits anciens, trouvés au fin fond de la Sibérie, tu sembles, Yulia, venir de là-bas. C'est vrai ?
3: Exactement.
2: C'est à cause du froid sibérien que ta voix est si brûlante de soul ?
3: Waouh ! Mais vous êtes poète, vous, dans l'âme.
2: Nous n'exagérons rien. Non, mais raconte-nous entre la Sibérie et la France.
3: Qu'est-ce qui s'est passé entre la Sibérie et la France ? En fait, je suis venue en France parce que je faisais les études de langue en Sibérie. Vous savez, en Sibérie, il n'y a pas que les forêts, il y a aussi les universités. Moi, j'en faisais. Voilà, j'étais étudiante. Là-bas, je viens d'une ville en plein milieu de la Sibérie qui est pas loin de Mongolie, du coup.
2: Et pourquoi la France ?
3: En fait, c'était pas spécialement une envie de partir quelque part ailleurs. Je pense que quand je suis venue la première fois en France, j'ai gagné un concours de chant de la chanson française qui a été organisé par l'Alliance française et Campus France. Première fois que je suis venue en France, je suis tombée amoureuse. Bon, en fait, ça me correspondait beaucoup. Il y a les gens qui sont cool, ça picole, moi ça c'est bon. C'est plutôt pas mal. J'aime bien l'art de vivre des Français. Je pense que ça me correspond. Et à la fois, je sais pas, il y avait à l'époque, aujourd'hui c'est difficile d'imaginer, mais à l'époque on imaginait quand même une certaine proximité entre la Russie et la France quand même, et il y en avait.
5: On est ici à l'île d'Abo, en tout cas dans les terres froides, donc qui partage avec la Sibérie un point commun, c'est le climat.
3: Attends.
5: Je crois qu'il y a beaucoup de gens de l'île d'Abo dans la salle, en fait, donc on va vite passer à autre chose. En tout cas, on a lu que tu disais que tu avais toujours vécu une histoire d'amour avec les vibrations et les sons.
3: Ça, c'est vrai.
5: Dès l'enfance ?
3: Dès l'enfance. En fait, j'avais beaucoup... Ça plaisait pas à tout le monde, mais j'imitais pas mal de sons. Donc, par exemple, il y avait les oiseaux, il y avait des choses, voilà, comme ça. Donc, du coup, j'imitais ça. Et puis, souvent, dans le bus, je chantais. J'ai jamais vu un enfant chanter dans un bus. Mais moi, dans le transport en commun, je regardais par la fenêtre et je pensais que personne m'entend. Et je chantais comme ça, fort, dans le bus. Il y avait une certaine connexion tout le temps, depuis toute petite. Moi, malheureusement, j'avais pas d'instrument de musique à la maison parce que c'était cher et c'était pas spécialement accessible à l'époque où j'étais gosse. Donc je chantais beaucoup, ma mère chantait beaucoup, on avait beaucoup aussi
2: mais,
3: de...
2: Mais toi-même, tu as chanté du chant lyrique, hein, je crois.
3: Lyrique et folklorique aussi,
2: d'accord.
3: Du coup.
5: Tu dis que ton chant a une sensibilité soul, tu as une technique de chant anglo-saxonne influencée par la musique russe. C'est un véritable cocktail, en fait.
2: Cocktail Molotov.
3: Cocktail Molotov, c'est ça. Oui, il n'y a pas eu de logique réelle dans mon parcours, du coup. Effectivement, quand tu viens de là-bas, j'aimerais bien parfois ramener des sonorités russes, finalement, dans ce que je fais, et peut-être qu'un jour, ça arrivera. Mais pour l'instant, j'ai toujours, même quand j'étais encore là-bas, été plutôt attirée par cette musique-là, par la soul. Je ne sais pas, peut-être parce que c'est une musique qui parle de l'âme à l'âme. Donc du coup, ça est venu parler à moi. Donc je suis restée là-dessus. Et puis après, rejoint plutôt un groupe de blues. Et ça a fait un mélange entre le blues et la soul et rhythm and blues, du coup. Voilà.
5: Olivier, quand Yulia a dit qu'elle pourrait peut-être un jour amener des influences russes, elle t'a regardé.
4: Mais...
5: Donc, est-ce que tu peux réagir par rapport à ça ?
4: Moi, je peux toujours réagir par rapport à n'importe quoi. La musique, quelle qu'elle soit, elle me parle d'une manière générale. Pourquoi pas ? On ne sait jamais. Qui sait ? Je n'ai pas de religion particulière.
3: Donc, si je viens avec une balalaïka, c'est bon.
4: Ben, on pourrait improviser des trucs sympas, je pense.
2: Alors, en tout cas, cette rencontre avec les Sugar Sweets, c'était en 2019.
3: c'est
6: si
3: ça,
6: on a
3: c'est
6: bonne
3: ça,
6: mémoire.
3: C'est ça.
6: Comment ça s'est passé? C'est un recrutement, un casting?
7: C'est une longue recherche.
6: Ah, et ça ne nous regarde peut-être pas.
7: Mais si, si. En fait, le truc drôle, c'est qu'aujourd'hui, les réseaux sociaux, tout ça, on dit ça ne sert pas à grand-chose. Mais en fait, Julia, je l'ai juste repéré en train de faire une jam dans un pub. Je ne sais même pas où c'était. À Fontainebleau.
5: Est-ce que tu te rappelles le titre qu'elle chantait, justement?
7: Alors, non, pas vraiment, mais c'était du Amy Winehouse. Je sais très bien. Et en fait, j'ai entendu cette voix, j'ai dit, franchement, c'est vraiment elle qu'il nous faut. Et j'ai tout fait pour trouver son nom. Bien sûr, il n'y avait pas son nom. C'était un nom de scène qui était posé sur YouTube. Impossible à trouver. Et bien sûr, grâce aux réseaux sociaux et à tout ça, j'ai finalement trouvé son nom et j'ai réussi à la contacter. Ça a été long.
6: Pourtant, tu arrivé en France, tu as déjà joué avec d'autres groupes.
3: Oui.
6: Alors, on a noté SOS Live Band, un groupe de variété, hein, je pense. Il y a eu aussi Soulful Conversation, c'est ça?
3: Ouais, ça c'est plus moi qui l'a créé. D'accord. Quand je voulais jouer cette musique-là.
6: Et t'as tout lâché pour rejoindre les Sugar Sweets?
3: En fait, c'était le premier projet de la compo. Quand je les ai entendus, quand j'ai entendu ce qu'ils faisaient, parce qu'ils ont déjà sorti un EP, un LP avant que j'arrive, donc ils existent depuis 2016, et c'était la première fois que j'écoutais une compo et je me disais « Ah ouais, ok ». Ok, parce que d'habitude quand tu écoutes les compositions, c'est pas toujours évident pour les groupes. Je parle des groupes émergentes. Là, c'était vraiment un coup de foudre. C'était assez clair pour moi que je voulais faire l'aventure avec eux, bien que le chemin entre le moment où Olivier m'a contacté et engagé, elle était quand même assez long.
7: Assez long. Bah, finalement, on a fait un essai. Elle est venue faire une répète avec nous. On s'est tous regardé à la fin de la répète avec les frangins là, et on s'est dit c'est forcément elle en fait. Après voilà, il fallait qu'elle soit d'accord et elle a dit oui, donc du coup c'était top en fait, et l'aventure a commencé comme
6: cas,
7: ça.
6: On trouve que c'était un bon choix, un très bon choix.
5: T'as mis un genou à terre, tu lui as demandé si elle acceptait de s'engager avec vous.
7: Absolument.
5: On peut revenir Olivier peut-être justement sur la jeunesse du groupe, comment tout ça est arrivé.
7: En fait le groupe il a démarré un peu par une aventure qui s'était terminée auparavant, qui s'appelait Shake Your Hips, je sais pas, qui était une petite aventure sympa, et puis qui a duré 10 ans, puis on a décidé de se séparer, et puis avec les frangins, donc Bob et Jérôme, on a décidé de monter une aventure, et on s'est dit, il faut qu'on monte une aventure avec une front woman, et on veut un orgamon dans l'histoire. Donc on a essayé de monter une première équipe, en fait, qui a fonctionné quelques années, de 2016 à 2019, et puis en 2019, Bala et Julia nous ont rejoints.
5: Alors, si on revient un peu sur les disques, il y a eu un EP en 2018 qui s'appelle When the Whistle Blows, un album en 2019, It Can't Go Wrong, et maintenant un nouvel album sorti en 2022, et je ne le prononcerai pas, j'ai eu la chance d'interviewer Julia, elle l'a très très bien dit, donc on va lui demander comment s'appelle cet album.
3: Cet album, elle s'appelle Khrasho.
5: Voilà.
6: Quand Francis,
5: tu peux essayer.
3: Allez, on essaie.
6: Alors, je vais te le traduire en japonais, c'est Orocho.
3: C'est vrai que beaucoup de gens, on aurait pu penser que c'est un japonais, en effet. Mais on aime bien graphiquement, ça fait joli. Khrasho.
5: Voilà, donc ça s'écrit Orocho et ça se prononce
3: Khrasho.
5: Voilà. Je n'y arriverai toujours pas.
7: Khrasho. Mais on n'a jamais réussi, nous, de notre côté.
6: un mot sur les deux titres qu'on vient d'entendre. Le premier, donc In the Shadow of Your Wings, semble être un peu dans la lignée d'un Wilson Pickett, je me trompe?
7: C'est flatteur déjà. Comment c'est comme ça?
6: C'est toujours sympa. C'est une référence pour toi?
7: Ça fait forcément partie des références des gens qui influencent la musique que tu fais parce que tu les as écoutés quand t'étais gamin, enfin comme plein d'autres, mais lui en fait partie forcément. Cette chanson, elle me touche particulièrement parce que c'est une chanson sur mon papa en fait, où je lui dis garde-nous sous ton aile parce que on en a besoin, parce qu'un papa c'est important aussi, et que le mien est malade, donc du coup je suis très content qu'on ait joué cette chanson ce soir.
5: Olivier, Julia, on n'est pas toujours tellement dispo au téléphone, donc en général, les gens nous appellent et nous laissent des messages. Avant de rejoindre la scène, on va écouter notre répondeur voir si quelqu'un vous a laissé un message. Alors en général, je ne vais pas faire d'effet de surprise trop long, en général, il y a un message. L'objectif, c'est à la fois de répondre à la question et de deviner qui vous a posé cette question.
8: Vous avez un nouveau message.
9: Salut les Sugar Sweets, j'ai une petite question pour vous. Vous avez fait remixer un de vos morceaux par quelques figures de la scène électro et hip-hop française. Est-ce que cela fera-t-il l'objet d'un EP? Et est-ce envisageable de voir ça un jour en live avec Un DJ sur scène, par exemple.
8: Pour voilà. Appeler, tapez 5.
7: Bon, alors on sait qui c'est.
3: Hein,
7: déjà. C'est Xav.
5: C'est Xavier.
7: Merci pour la question.
6: Xavier Albertini, ouais, qui fait partie de votre bande. Hein,
7: bah, oui. Ouais, exactement. Ça fait partie de l'aventure. C'est assez étonnant de l'entendre comme ça, parce que j'ai pas reconnu sa voix tout de suite. En fait,
3: c'est vrai qu'il a une belle voix téléphone. Comme ça, en fait.
7: Bah ouais, en fait, il a une belle voix finalement.
5: Ah ouais. Oui, oui, en fait. Ouais.
7: En fait, c'était pas ça que je m'étais dit la première fois que j'ai parlé avec lui, mais ouais. Voilà, là, à la radio, ça fait bien.
6: Et alors, qu'est-ce que c'est que cette histoire de techno?
7: Ben, en fait, on a écrit un titre qui s'appelle
3: My God has got shapes.
7: My God has got shapes. Et en fait, ce titre-là, on s'est dit, on va essayer de faire un truc qui sort un peu des sentiers battus dans le monde du blues, chose que les gens ne font quasiment jamais. L'idée, c'était de dire comment on peut faire, on peut amener notre musique blues, rhythm and blues, dans un autre milieu et de faire en sorte que d'autres gens écoutent ce qu'on est, on fait une fois que c'est remixé, en fait. Et donc, on a fait ça. Voilà, c'est dans les cartons. On espère bien le faire un jour.
5: On vous laisse rejoindre la scène du Blues Café pour deux titres. Vous allez jouer d'ailleurs le titre que je préfère, je crois, sur l'album. C'est Stolen Sun, que je trouve très, très Beth Hartien. Pour la petite clin d'œil à Beth Hart et Rough Waters. Elise and the Sugar Sweets.

Merci beaucoup. Alors, le titre suivant, il s'appelle Stolen Sands, celui dont Cédric a parlé tout à l'heure. C'est une histoire d'amour qui commence à se terminer. En fait, il y a le moment dans cette histoire-là où on n'a rien vu venir, mais tout d'un coup, on se réveille un matin, peut-être, et on se dit, en fait, il n'y a plus rien. Il ne se passe plus rien. Et je ne sais pas à quel moment on m'a volé mon soleil. Donc, le titre, il s'appelle Stolen Sands.

0: c'était Olivier Raymond à la guitare, s'il vous plaît.
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2: On va parler justement de cet album, Olivier. Déjà de sa pochette. Alors, c'est pas très radiophonique, mais elle est superbe. Elle est moderne dans sa conception. Et je sais pas pourquoi, mais mon petit doigt me dit que nous connaissons la graphiste.
3: Eh ben, effectivement, Rebecca a eu la gentillesse de travailler avec nous, en fait, sur l'élaboration de cet album. Un petit applaudissement pour Rebecca qui a fait cette belle pochette quand même.
2: Ouais, Rebecca qui a fait les affiches de notre blues party pendant 3 ans, hein, à peu près.
3: Ben, je pense qu'elle a parfaitement réussi à comprendre ce que nous on attendait, en fait, puisque la particularité, c'est qu'on voulait pas avoir la pochette de tout le monde. On voulait pas que ça soit une pochette qui ressemble à un album de blues comme tout le monde. On a fait appel à elle et elle a su sortir l'essence en fait de ce que nous on recherchait en fait. Et ça a super bien marché.
4: D'ailleurs, cet album, comment s'appelle-t-il, Francis ?
2: Alors, non. Alors, il se nomme...
5: Хорошо.
2: Voilà, on peut savoir ce que ça signifie.
5: Bien sûr, bien sûr. C'est un mot valise où il y a beaucoup trop de choses dedans, en tout cas pour moi, parce que chez nous, c'est pas juste... C'est la traduction littérale, c'est bien. Donc... Il n'y a rien de particulier. Mais chez nous, c'est un mot qu'on utilise à peu près dans toutes les situations où on a un sentiment profond de bien-être, de quelque chose qui ramène vers quelque chose de chaud, d'accueillant. Voilà, dans toutes les situations où, je ne sais pas, tu rentres d'une journée de boulot, tu t'assois sur ton canapé préféré et tu dis « Ah, хорошо ».
2: Alors, 10 titres sur cet album, dont on écoute 6, hein, je crois, ce soir. 10 compos, tout de même. Olivier, tu participes à l'écriture musicale de plusieurs titres. Du coup, c'est toi qui donnes la couleur musicale du disque ?
3: C'est toujours difficile de répondre à cette question. Je compose quelques trucs, forcément. Mais je pense que le son et ce que devient une composition, elle est faite. Elle devient ce qu'elle est parce qu'il y a un ensemble de gens qui jouent avec toi la musique que tu as imaginée, en fait. Parce qu'après, tu fais des maquettes, tu montes les maquettes, mais en fait, au final, ça ressort pas vraiment la maquette. Ça ressort quelque chose qui correspond à chacun d'entre nous et qui vient mettre sa petite patte et apporter une petite pierre à l'édifice. Donc, c'est vrai, j'ai écrit des titres, mais en fait, c'est les compos d'Elise and the Sugar Sweets dans la configuration dans laquelle on est aujourd'hui, quoi.
4: Alors, Julia, tu es aussi créditée sur certains titres. Et également, on peut aussi faire un clin d'œil. Il y a Elisa qui était l'ancienne Élise qui signe aussi quelques titres, donc il y a une parité presque respectée pour le coup sur les compos. Qu'est-ce que tu as fait sur l'album, toi, du coup?
5: Alors moi, c'était plus sur les top lines et sur les textes de certaines chansons qui sont sur l'album. Du coup, j'ai composé quelque chose grâce à Olivier, parce qu'à l'époque c'était des choses que je composais et que je rangeais dans le tiroir, et c'était la première fois où c'est sorti du tiroir, du coup.
2: Alors il y en a d'autres qui ont écrit aussi sur cet album, et des gens qu'on connaît bien. Bernard Selam ?
3: Bah oui, Bernard, c'est longue histoire en fait. Bah, c'est quelqu'un avec qui on entretient une relation privilégiée, on s'entend très bien, on est amis, on s'appelle super régulièrement. Et puis on a la chance aussi de travailler avec son frère, puisque son frère fait les cuivres sur notre album, et il a travaillé avec moi pour l'élaboration des arrangements de cuivres. Donc c'est assez sympa, ouais, d'avoir cette famille avec nous, puisque c'est deux frangins qui sont vraiment super chouettes.
4: Dans les invités également, des gens qu'on connaît bien, il y a Pascal Guégan, et on lui fait un salut tout particulier puisqu'il anime l'émission Alpha Blues sur Blues Café Radio. C'est également le leader de Paco Diu, qui est l'ex-guitariste de Blues Power Band.
3: Exact.
4: Alors, comment ça s'est passé avec lui? Ça se passe bien avec Pascal?
3: Avec Paco, ça se passe toujours bien. C'est facile, en fait. Tu l'appelles, c'est ton pote, donc tu lui dis, bah, tiens, j'ai un truc, j'ai la mélodie, la musique, donc là, on est en train de parler de Stolen Cell, mais par contre, j'arrive pas à trouver les paroles, ça veut pas venir. Et là, il te rappelle le lendemain, il me dit, bon, bah, ça y est, j'ai trouvé un truc, je te l'envoie. Puis voilà, ça a fait Stolen Sun. Donc c'est une collab, en fait, tout ça. C'est la musique, c'est une histoire de différentes personnes qui travaillent ensemble, qui imaginent des choses ensemble et qui font qu'on arrive à faire des beaux titres comme le titre Stolen Sun, parce que c'est aussi un de mes préférés, je vais le dire, Cédric.
5: Et le mien aussi, donc on est plus ou moins unanime.
2: Il y a d'autres invités sur ce disque, il faut les citer quand même. Il y a des choristes.
5: Hein. Ouais.
2: Alors je ne connaissais pas Himiko Paganotti, qui était avec Francis Cabrel et Magma, hein, c'est ça?
4: Est-ce que ça a un lien avec Bernard Paganotti? qui était le bassiste de Francis Cabrel.
3: Oui, je pense bien. C'est Bala qui pourra en parler beaucoup plus que moi. Ouais. Mais oui, bien sûr, c'est un lien.
4: C'est sa fille. Très grand musicien, Bernard Pellegrinotti. Ouais.
2: Et puis, il y a aussi Audrey Lurie, qui est la chanteuse de Little d'État. Juste un mot sur ces chansons. Qu'est-ce qu'elles racontent, en général, ces chansons?
3: Plusieurs choses.
2: Oui, ça, on imagine.
3: Plusieurs choses. Celle qu'on a jouée en premier, qui est sur l'histoire de... Enfin, qui est sur mon papa, en fait. Il y a des chansons qui sont nées de disputes aussi.
5: Ouais, c'est vrai.
3: Voilà,
5: des choses. Nous, de toutes les manières, enfin, on serait d'accord si je dis ça. On ne sait pas. Effectivement.
4: Tu seras d'accord. C'est une femme qui parle.
5: On ne cherche pas juste les mots qui vont aller avec la musique. Je pense que c'est quelque chose qui vient d'une émotion, qu'elle soit négative ou positive. En tout cas, moi, je suis pas capable d'écrire juste en me disant bon, bah, je vais écrire sur une boîte de conserve que j'ai vue. Non, ça, c'est quelque chose qui
2: sur le Blues Café, par exemple.
5: Blues Café, peut-être, parce que c'est quand même une émotion.
2: On attend la prochaine chanson sur le Blues Café.
5: C'est souvent quelque chose qui vient de notre actualité, quelque chose qui nous touche profondément. Donc, dans chaque titre, il y a une partie d'âme de telle ou telle personne qui a écrit finalement le texte de ce titre-là.
4: Avant de vous retrouver sur la scène, maintenant quelques mots sur vos projets. Cet album est sorti, il est encore assez récent, donc vous le défendez ardemment sur scène. Il est sorti quand? En 2022,
3: Sorti en juin 2022, si je ne me trompe pas. Enfin, juin-juillet, ouais.
4: Bon, j'imagine que deux ans après, on commence à réfléchir au prochain.
3: Ouais, disons qu'il y a des trucs qui sont dans les cartons. Si on a fait une petite résidence aussi, c'est pour aller essayer de faire tourner quelques nouveaux morceaux, évidemment. Qu'on n'a pas joué ce soir et qu'on jouera pas ce soir.
4: Vous reviendrez
3: encore prêt, mais on reviendra avec plaisir. Bien sûr, on travaille. Alors après, est-ce qu'on fera un album? Est-ce qu'on fera
5: Je ne dis pas tout.
3: Je ne sais pas ce qu'on fera, mais on fera un truc. On a quelques projets aussi qui viennent, dont on a discuté dans la voiture en venant, par exemple. Mais j'en dirai pas plus.
4: Elise and the Sugar Sweets.

0: se donne rendez-vous dans le Blues Café.
1: Merci, merci beaucoup.
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0: and the Sugar Sweets, il y avait Olivier, Bala, Jérôme, Olivier, un deuxième, ils sont deux, et Julia au chant.
1: Un grand merci à toute l'équipe du Millet, à la technique, Ludo, Sébastien, au bar, Margot, Audrey. Un grand merci aussi à François, notre vidéaste, dont vous verrez très bientôt les vidéos d'Elise and the Sugar Sweets.
2: Merci également au studio Magneto et notre ami Frédéric Pellerin qui assure le mixage de cette émission. 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
1: Juste un score, un remerciement à nos bénévoles qui sont derrière, qui s'occupent du catering derrière. Merci les filles.
2: Et un grand merci au public également. Vous pouvez vous applaudir. On laisse la scène à Elise and the Sugar Sweets.
3: Merci, merci beaucoup. Et merci pour cet accueil chaleureux. Vous êtes formidables. Merci beaucoup. C'est pas si bon. Et avant d'enchaîner avec le titre suivant, qui va être un petit rock'n'roll qui parle des droits fondamentaux et notamment de la liberté. La liberté pour moi est représentée par un homme qui s'appelle Alexei Navalny. J'aimerais bien dédier cette chanson-là à lui, sans vouloir être très lourde. Mais voilà, c'est lui pour moi qui représente la liberté. Et le titre suivant, il s'appelle Birthright. Birthright.

0: Merci, merci beaucoup. C'était les Indes de Sugar Sweet. Merci.
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0: Bienvenue dans l'émission Frissons Froissés, une émission qui parle de sexualité. 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
5: Bah, c'est tout.
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0: Bienvenue dans le premier épisode de Frissons froissés. Ce soir, on va parler de dyspareunie chez les personnes qui ont un vagin. Une dyspareunie, c'est une pathologie qui se caractérise par des douleurs pendant les rapports sexuels ou après. Ce soir, je vais parler de personnes qui ont un vagin, en espérant pas trop vous perdre. Je fais ça parce que, même si la plupart des personnes qui ont un vagin sont des femmes, c'est loin d'être la totalité des personnes. Il y a aussi des personnes trans, des personnes non-binaires, qui se reconnaîtraient pas dans le terme « femme ». Alors je fais le choix de dire « personne qui a un vagin », et j'utilise le mot « vagin » précisément et non « vulve » parce que c'est de ça dont on va parler ce soir, des douleurs dans le vagin. Il y aura un autre épisode que je ferai plus tard sur les douleurs de la vulve. Je tiens à préciser ici qu'on peut avoir une sexualité sans pénétration vaginale, ou sans pénétration tout court d'ailleurs. Il y a une multitude de pratiques sexuelles et on peut choisir celle qu'on aime. Il y a plein de personnes qui ont une sexualité épanouissante sans pénétration. Ceci étant dit, je vous emmène dans cette question des douleurs vaginales pendant 20 minutes. On pourrait en parler des heures, mais voilà, ce soir, j'ouvre simplement une fenêtre sur ce sujet, en espérant que ça vous donnera envie d'ouvrir des portes et des baies vitrées. Cet épisode sera ponctué de témoignages que j'ai trouvés dans le fabuleux livre de Lisa Dayan, Couper la douleur, et ce sera introduit comme ceci.
7: J'avais extrêmement mal au vagin durant les rapports. Je sentais comme des brûlures et des tensions. J'avais l'impression d'avoir une malformation, pensant que mon vagin était trop petit ou trop serré.
0: Pour cette émission, j'ai eu la chance de discuter avec Gaëlle Maek, qui est sage-femme et sexologue à Valence, et qui a accepté de répondre à mes questions sur ce sujet. Moi, je suis Mathilde Passery, je suis conseillère conjugale et familiale. Je suis pas experte de sujet, mais il est parlé régulièrement dans mon cabinet, alors j'étais curieuse d'en savoir plus et de vous le partager. Ça m'intéresse déjà parce que ça touche beaucoup de personnes. C'est au moins une personne qui a un vagin sur 10 qui a des douleurs régulièrement pendant les rapports sexuels. Et parmi ces personnes, 45% d'entre elles se résignent à avoir un inconfort pendant les rapports sexuels. Moi je trouve ça pas banal que presque la moitié d'entre nous continue malgré la douleur à avoir des rapports sexuels. Je me suis demandé pourquoi et je suis allée creuser du côté des injonctions à avoir une sexualité et je suis tombée sur le livre de Pauline Verdusier, 3 soirs par semaine. On l'écoute en parler dans une interview de la journaliste Christine Gonzalez.
8: En fait, il y a aussi tout un pan de la presse, et d'ailleurs pas que féminine, qui fait des liens en fait entre sexualité active et bonne santé, entre guillemets. Une sexualité active étant soi-disant le signe, d'une bonne santé, et puis ce serait aussi un moyen de nous maintenir jeunes et en bonne santé. Et vraiment, je ne caricature pas, c'est-à-dire que j'ai vraiment trouvé des articles qui font des liens entre la sexualité et une forme d'élixir de jouvence. Donc par exemple, il y a des articles effectivement sur la ménopause qui dit si vous avez une sexualité toujours pénétrative, je précise, l'élasticité de votre vagin sera meilleure, etc. Ce qui est complètement faux. Ça ferait baisser certains cancers. Alors ça, pareil, c'est un petit peu caricatural parce que oui, il y a des études qui montrent des liens entre une sexualité régulière et une baisse de risque de certains cancers. Mais en vérité, c'est pas forcément un lien de causalité. Il y a plein d'autres facteurs et évidemment, c'est pas parce que vous faites l'amour tous les jours que vous aurez pas de cancer du sein ou de la prostate, ça n'a aucun sens de dire ça aux personnes. Et il y a même des articles qui vont plus loin. En mars 2026, donc quelques temps avant la sortie de mon livre, je lisais encore un article sur un très gros site internet sur la santé qui disait « Vous faites l'amour moins d'une fois par semaine, vous avez 70% de risque de mourir dans les 5 ans. » C'est quand même... Non mais pardon. Je vous assure que c'est un vrai exemple.
9: La violence.
8: Et donc, alors on peut en rire parce que c'est tellement
9: non,
8: gros,
9: c'est pas mais, du tout,
8: mais voilà, mais moi aussi je suis tombée de ma chaise parce que je me dis « Mais c'est pas possible que ça existe encore. »
0: En préparant cet épisode, je suis aussi tombée sur une actualité politique qui m'a quelque peu désespérée. Le 29 janvier 2026, l'Assemblée nationale a transmis au Sénat la proposition de loi visant à mettre fin au devoir conjugal. Oui, en 2026, le devoir conjugal est toujours dans la loi. Pour rappel, le devoir conjugal implique qu'on ait des rapports sexuels par devoir. Autant vous dire qu'on n'est pas dans un climat très propice à écouter nos envies en matière de sexualité. Voilà pour l'état des lieux actuel des injonctions à avoir une sexualité. Et bien sûr, on est plus ou moins touché par ces injonctions, mais on peut pas nier qu'elles infusent autour de nous et que d'une manière ou d'une autre, on a intégré que c'est mieux vu d'avoir une sexualité que de ne pas en avoir. Moi, en tout cas, ça m'a donné un élément de réponse sur pourquoi on continue à avoir des rapports sexuels malgré la douleur. Il n'y a pas que ça, bien sûr. Par exemple, on peut ne pas nous laisser le choix en nous faisant du chantage, en faisant la gueule si on le fait pas, ou toute autre forme de violence psychologique qui nous force à avoir des rapports sexuels. C'est interdit, mais malheureusement, ça arrive. Allez, j'arrête avec les mauvaises nouvelles et on va aller voir du côté du corps qu'est-ce qui se passe concrètement. Qu'est-ce qui cause les douleurs? Comment on peut se faire accompagner? Je vous embarque dans l'interview de Gaëlle pour soulager ma curiosité et j'espère la vôtre. La première question que je lui ai posée, c'est qu'est-ce qui peut causer ces douleurs?
9: Il y a pas mal de causes. Simplement au niveau dermatologique, il y a une maladie qui s'appelle le lichen, qui arrive assez fréquemment. Il y a le vaginisme. Il y a aussi la vulvodynie, voilà, dans les plus fréquents. Des brides vaginales. Les brides vaginales, c'est une petite cordelette qu'on sent quand on met les doigts dans le vagin. Et soit c'est dû à des points qu'on a fait ou à l'accouchement, une cicatrisation qui a créé une petite bride. Ou sinon, ça peut aussi exister parce que le vagin est fait comme ça. Et donc la personne, elle a mal puisque le vagin, normalement, il peut s'étirer et ça fait pas mal. Et là, comme il y a une petite bride, une petite cordelette de muqueuse, de tissu, et ça crée de la douleur. Alors dans les douleurs aussi, j'avais oublié forcément l'endométriose, qui est très médiatisée en ce moment. Donc ça aussi, ça peut donner des douleurs à la pénétration. Il peut y avoir aussi, si le partenaire a un pénis et qu'il souffre d'une déviation de son pénis, ça fait des douleurs à la pénétration. Il peut y avoir tout ce qui est problématique d'atrophie liée aux hormones, par exemple, comme les périodes autour de la ménopause ou suite à des traitements par chimio, où des fois les tissus sont beaucoup plus fins, beaucoup plus sensible. Les infections à répétition, vaginose, mycose à répétition, tout ce qui est trauma psychologique avec la sexualité ou sans, quelque chose qui s'est pas bien passé peut aussi créer des douleurs à la pénétration. Il y a d'autres causes bien sûr, parce que la liste peut être longue, mais je dirais que je pense avoir cité les principales. Alors pour les personnes qui ont des douleurs, mon métier de sage-femme me permet de faire un premier examen et ça souvent je le propose. Même si un examen médical a déjà été fait, j'aime bien le refaire. Les trois quarts du temps, il y a quand même quelque chose qui se passe dans le corps. Et ce quelque chose qui se passe dans le corps, souvent c'est flou, c'est pas très clair. Et moi j'aime bien, en tout cas, partir de quelque chose où je comprends. J'ai vraiment besoin de comprendre. Et la patiente surtout, ou la personne qui va me consulter, ça va l'aider énormément de comprendre pourquoi est-ce qu'elle a mal. Parce que ça va nous permettre de pouvoir mettre en place quelque chose de cohérent par rapport à pourquoi est-ce qu'elle a mal. Et puis quand je sais pas, parce que je sais pas tout sur la vulve, je demande à quelqu'un qui sait mieux que moi. Je fais un avis médical, je consulte des pairs qui sont spécialisés. Jusqu'à ce que je trouve, en général je suis un peu persévérante parce que ça aide tellement. Une fois qu'on sait d'où vient le problème, comme je l'ai énuméré avant, on va pouvoir agir. Mais on va pas traiter des douleurs à la pénétration liées à un vaginisme de la même manière que si c'est lié à un trauma ou que si c'est lié à de l'endométriose. La pathologie la plus fréquente où on voit rien, c'est la vulvodynie. La vulvodynie, c'est assez impressionnant, physiquement on voit rien, donc à l'examen de la vulve elle est parfaitement normale, et puis on fait le test avec un petit coton-tige, et on appuie avec un petit coton-tige, mais vraiment on touche, c'est même pas on appuie, c'est on touche avec le coton-tige, et là la personne à un moment donné va dire « Ah là là, là ça brûle, ça fait vraiment très mal, ça tire », elle va décrire une douleur très forte. de raconter est-ce que c'est physique, est-ce que c'est psychique. Je pense que la douleur, elle est réelle, elle se passe réellement dans le corps. Il y a réellement quelque chose qui se passe où la personne physiquement ressent quelque chose. Et donc moi, je suis toujours en train de faire des ponts entre le physique et le psychique. C'est-à-dire, oui, je reconnais la douleur. La douleur, c'est pas quelque chose d'inventé, d'imaginaire. Ouais, elle a réellement mal à cet endroit-là du corps. Et d'ailleurs, voilà, normalement, si je passe un coton-tige sur la partie du corps, ça doit pas faire mal. Que ce soit ma vulve, que ce soit mon bras, que ce soit mon nez. En tout cas, moi, pour moi, l'origine de la douleur, il y a toujours quelque chose de physique qui se passe, qui doit être entendu, qui doit être traité avec le corps. Le côté psychologique, ça fait un petit peu référence au côté un petit peu flou. Bah, c'est dans la tête. Bon, après, le truc de c'est dans la tête ou c'est dans le psychique de la personne qui vient consulter, voilà, ça c'est un truc qui fait de ce qu'on appelle de la errance médicale. Donc c'est-à-dire que ce qui était dans la tête des patients il y a 50 ans, bah maintenant, avec l'évolution de la médecine, on se rend compte qu'il y a des trucs qui étaient dans la tête qui ne le sont pas du tout en fait. Alors évidemment, il y a des choses qui se passent dans la tête et je suis contente de tout ce travail qui est fait par... la santé mentale, les psychologues, enfin tous les thérapeutes et tout, ça c'est un travail qui est super. Mais quand il se passe quelque chose et que la personne dit clairement j'ai mal, il y a quand même la notion du corps qui est là. Et moi quand même dans les histoires de douleurs à la pénétration, alors certes il y a toutes les histoires que j'aimerais qui n'existent plus liées au trauma qui peuvent se passer dans la sexualité et tout ça, mais la douleur elle est réellement dans le corps, voilà. Et il se passe quelque chose de réel et ça c'est tout le travail qui est de faire le lien avec le corps, le psychique, les émotions et de pouvoir créer une alliance en fait où la personne elle a de l'autonomie, elle peut vraiment se comprendre en profondeur dans son corps, trouver des outils qui l'aident à surmonter ses difficultés et que petit à petit ce sera joyeux, ce sera agréable, ce sera même beaucoup de plaisir si c'est son objectif.
0: Dans le prochain morceau d'interview, Gaëlle va parler de bougies. Les bougies, c'est des cylindres de différentes tailles qu'on utilise pour apprendre ou réapprendre à insérer des choses dans son vagin. On en parlera plus dans un autre épisode qui portera sur le vaginisme.
9: À un moment donné, dans le corps, on a eu mal, et il y avait une bonne raison d'avoir mal. Par exemple, on va prendre l'histoire de la mycose. Bon, il y a une inflammation, c'est clair, rougeur, perte blanchâtre, ça gratte à mort, enfin c'est horrible. On met un ovule, on se guérit, et puis on fait ça au moins je sais pas combien de fois. Et puis après, il n'y a plus de mycose, mais on a toujours mal. Et donc, c'est comme si le système nerveux, lui, il avait enregistré que tout toucher dans le vagin égale douleur, et ça reste comme ça. Et donc, pour que cette muqueuse et que cet arc réflexe de la douleur se mette en mode reset, en mode « tiens, j'arrête de me stimuler », en mode « système nerveux égale douleur » lorsque je touche le vagin, on met un peu cette crème anesthésiante. La personne met la crème anesthésiante souvent quand elle va faire plutôt des exercices avec les bougies ou avec les doigts. Après, dans certains cas, on peut l'utiliser dans la sexualité. Alors moi, personnellement, dans la façon dont je travaille, j'aime pas trop mettre des crèmes anesthésiantes lors de la sexualité, parce que je trouve que la sexualité, en tout cas si on n'érotise pas la douleur et qu'on n'aime pas ça, hein, que c'est pas son mode de fonctionnement, je vois pas pourquoi est-ce que... Ouais, je trouve que la sexualité ça ne doit être que du plaisir. Que du plaisir, de l'envie, du désir, que tout ce qui s'y passe ce soit que des bons souvenirs, et que c'est pas grave s'il n'y a pas de pénétration, on va faire différemment, et on travaille à côté du coup avec la crème anesthésiante, avec de la pénétration où il n'y a pas d'excitation sexuelle, pour un petit peu enlever cette sensibilité, la travailler, faire que ce soit neutre, et puis à un moment donné ce sera neutre, et puis après dans la sexualité ce sera du plaisir. Mais en tout cas, si sexualité égale douleur ou sexualité égale crème anesthésiante parce que je risque d'avoir mal, je trouve que c'est un cercle vicieux que j'ai pas envie de nourrir.
7: Quoi qu'il arrive, je pense que même si tu n'as pas de trauma initial, au bout d'un moment, quand tout est douleur autour de ton sexe, le fait est que ça se transforme en trauma.
9: Pour la prise en charge des douleurs à la pénétration, effectivement, il y a toute la problématique qu'on a dit tout à l'heure sur l'errance médicale, où c'est dans votre tête, ou mettez un peu de lubrifiant, ça va passer. Donc là, on a de la chance dans la Drôme. On a à Romans, à l'hôpital de Romans, Anne-Séverine Davny, qui est une gynéco, qui s'est engagée pour faire des soins rien que sur les douleurs liées à la vulve, liées aussi aux problématiques de la vessie. Enfin voilà, tout ce qui touche le périnée, tout ce qui touche la vulve. Et du coup, ça, c'est assez génial parce qu'elle a réussi à faire passer ça dans l'hôpital public et que l'hôpital public, du coup, donne des soins pour les personnes qui ont des douleurs à la pénétration. Donc ça, c'est super. Mais c'est vrai qu'en France, c'est quasi pas développé et qu'il y a vraiment un gros besoin. Et puis aussi, moi, personnellement, si je m'étais pas intéressée à la question, voilà, je pense qu'il y a un gros travail à faire aussi avec le monde médical de toujours se remettre à jour des connaissances, de se mettre à jour aussi de vers qui aller quand la personne se plaint de douleur, vers qui l'orienter. Mais c'est vrai que la plupart des choses sont pas remboursées. Il y a tout un pan où la médecine privée va répondre à cette demande qui est un peu de l'ordre de l'esthétique, du confort, alors que on sait bien que les douleurs liées à la vulve et tout sont loin d'être... c'est un endroit où on a besoin d'être confortable toute sa vie, parce que si on met de côté la sexualité, toute sa vie, on va pisser, on va aller à selle, toute sa vie, on va s'asseoir sur ses fesses, on va faire des choses comme ça. Donc à cet endroit-là, si on n'est pas confortable et bien, moi je sais pas à quoi sert la médecine alors. Voilà, je pense que c'est vraiment pas du luxe.
7: J'avais la sensation que mon corps me faisait défaut, qu'il m'abandonnait, qu'il se rebellait contre moi. Maintenant, j'essaie de ne plus en vouloir à mon corps et de ne plus ressentir de culpabilité.
9: Les trois quarts du temps, c'est comme si c'était normal en fait. C'est comme si c'était dans la culture que pénétration dans le vagin, si ça fait un peu mal, c'est normal. Donc il y a tout un travail à faire d'enlever cette croyance en fait et de venir valider par le corps. Et ça c'est hyper important, c'est de passer par le corps et de passer par la sensation du corps et de valider que bah non, en fait quand je touche mon vagin, ça peut ne pas être douloureux. Et puis quand je touche mon vagin et que je me stimule pour avoir de l'excitation sexuelle si j'en ai envie, ça peut être même agréable. Je peux sentir, me valider par moi-même, ah mon vagin réagit, ma vulve gonfle, ah je sens de l'excitation génitale, ah et quand je mets mon doigt c'est agréable. Voilà, de valider et de venir petit à petit greffer des sensations, des émotions positives à cet endroit-là, si mon objectif est d'avoir du plaisir dans la pénétration, bien sûr. En tout cas, je suis jamais là pour dire à la personne qui est souvent une femme, tu dois avoir la pénétration et tu dois avoir du plaisir à la pénétration. Moi, ça, c'est pas mon job. Mon job, c'est de répondre à sa demande. Si sa demande, c'est simplement de pas avoir mal, mais qu'elle, en fait, elle a pas envie d'avoir du plaisir dans son vagin, ça s'arrête là. Eh ben, une réussite que j'ai envie de partager. Donc c'est justement une personne assez jeune qui vient me voir pour des douleurs à la pénétration. Elle est en couple et donc elle a déjà fait tout un travail parce que cette personne-là avait vécu des traumas sexuels dans son histoire. Et puis on fait une première séance. Et puis à la deuxième séance, elle me dit mais en fait j'ai un peu réfléchi et je crois que j'ai envie de me laisser tranquille et en fait moi je vais bien comme ça. Donc en fait aujourd'hui j'ai envie de vous dire je vais arrêter là. Voilà, ça c'était une réussite pour moi, quelqu'un qui s'écoute et qui se respecte et qui écoute ce qui est juste pour elle et vers quelle sexualité elle a envie d'aller.
0: Voilà, c'est la fin de cette émission. J'espère qu'elle vous a intéressé. Si vous avez des questions ou des remarques, n'hésitez pas à m'écrire à passerimathilde@yahoo.com. Passerie, ça s'écrit P-A-2-S-E-R-I. Je serai ravie d'échanger avec vous sur ce sujet. Et si vous avez envie, j'anime un groupe de parole à prix libre pour des personnes qui ont des douleurs pendant les rapports sexuels, peu importe leur sexe. Et c'est tous les deuxièmes mardis du mois à Valence. N'hésitez pas à m'écrire pour en savoir plus. Je mettrai des ressources qui m'ont aidé à préparer cet épisode sur la page de l'émission, ainsi que les coordonnées de Gaël Maek. Maek, ça s'écrit M-A-H-E-C. Merci à Radio BLV d'accueillir cette émission et à Gaël d'avoir répondu à mes questions. Je vous dis au mois prochain, mais en attendant, ce petit message pour vous. Oui, dans un monde idéal, on ne se force pas à avoir des rapports sexuels quand on a mal. Mais dans le monde dans lequel on vit, parfois c'est ce qui arrive. On se force. C'est pas idéal, Mais si ça vous arrive, je vous en prie, ne vous mettez pas une couche supplémentaire de culpabilité parce que vous n'avez pas su vous écouter et respecter vos limites. En réalité, vous avez fait comme vous avez pu, avec toutes les injonctions qui pèsent sur vous, et qui pèsent sur nous toutes et tous. Et vous êtes une personne incroyable. Longue vie à votre sexualité, ou à votre non-sexualité. À bientôt !

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